0: Quelle est sa particularité? C'est que la communauté internationale s'est dotée de textes. Les pays de l'Union africaine ont pris des engagements à travers une charte. Il se fait que des juges de la CEDEAO, à qui on a posé la question de la légalité de ce qui s'est passé en mai 2024, on leur a dit de se prononcer à la lumière des textes de la CEDEAO et de ceux de l'Union africaine. Ils ont choisi d'appliquer les textes de l'Union africaine. Et il se fait que des dispositions de ce texte disent à, quand on se retrouve dans la situation qui est celle qui a été confirmée par les juges, eh bien, il faut dérouler quelque chose. Et ce qu'il faut dérouler, ça commence à partir de l'article 24, c'est-à-dire l'article qui vient aussitôt après l'article 23 que les juges ont appliqué. Il faut que, si l'Union africaine veut respecter ces textes, que le Conseil de paix et de sécurité se saisisse. Comme ils le font quand il y a des coups d'État militaire. Ce que l'article 23 dit, c'est que les coups d'État militaires sont placés sur un même pied d'égalité que les coups d'État civils, si on peut dire, les changements de constitution. Et donc, vous voyez que notre cas est différent. L'Union africaine ne peut pas ne pas appliquer des textes qu'elle s'est donnés, ne peut pas ne pas donner suite à une décision rendue par des juges africains. Et je suis d'accord avec vous que nous sommes en politique et nous sommes en diplomatie. Si nous-mêmes, nous ne faisons rien, si nous-mêmes, nous ne bougeons pas, l'Union africaine va fermer les yeux. Et ça, c'est quelque chose qu'on dit. Et notre rôle aujourd'hui, en tant qu'acteur politique, c'est d'expliquer aux Togolais qui sont quand même en lutte depuis plusieurs décennies que malgré leur fatigue, il faut qu'ils retrouvent une forme de vitalité et que mettent fin à cette lutte-là. Les Togolais devront massivement montrer à la communauté internationale qu'ils veulent qu'on applique.
1: Les obliger?
2: D'accord.
0: On ne va pas les obliger, on va les amener à le faire.
2: Ok, madame, on va maintenant aborder
0: Sinon, ils vont mourir de faim.
2: Oui.
0: Je vous assure, on finira tous par mourir de faim.
2: Madame, justement,
0: on est privé de tout. Déjà, on est privé de l'essentiel. Regardez comment les Togolais se battent. Je parlais hier à une dame qui me dit, je suis allée en consultation, je me sens très mal, on m'a prescrit 6 analyses et le médecin voulait que j'en fasse 2 avant de partir parce que c'est urgent. Je lui ai dit, je ne peux pas, je n'ai pas les moyens. Le cas de cette dame-là n'est pas isolé. C'est la situation à laquelle les Togolais font face. Mais ce n'est pas une fatalité. C'est lié à la mauvaise gouvernance de ceux qui se sont imposés à la tête du pays. Et donc, il faut qu'ils partent.
2: Alors, madame, quelle suite vous donnez à l'exécution ou à cet arrêt de la Cour de justice de la CEDEAO? C'est vrai qu'aujourd'hui, il y a le débat, ça fourmille. Et on écoute alors le débat un peu partout. Il y a le parti au pouvoir également qui intervenait tout récemment, bien sûr, sur le sujet. Et disait que ce qu'on ose dire à la Cour, que, en fait, ce n'est pas ce que la Cour a dit. Mais aujourd'hui, quelle suite nous donnons à ce débat?
0: Ah ben, la suite, c'est que l'arrêt soit appliqué. L'arrêt doit être appliqué. L'arrêt est clair.
2: Par qui?
0: Je l'ai dit tout à l'heure. Concrètement, il faut que le Conseil de paix et de sécurité des Nations de l'Union africaine entre en jeu. Il faut qu'ils entrent en jeu. Et nous savons, on se connaît, on sait, oui, cette communauté internationale, effectivement, il faut pas, il peut pas, les peuples ne peuvent pas remettre leur destin entre les mains de la communauté internationale. Mais les peuples, quand ils se lèvent, ils forcent la communauté internationale à prendre ses responsabilités et ils forcent le changement avec ou sans la communauté internationale. Voilà.
2: Mmh. Alors, c'est vrai qu'au cours de... je sais que, ouais, je sais qu'il y a les autres qui ont vraiment des questions, mais je voudrais qu'on revienne un peu sur cette agression qui a eu lieu en 2024 hein, au siège de la CDPA. Et vous êtes revenu également là-dessus dans votre présentation de bilan le mardi dernier. Madame, est-ce que vous arrivez à comprendre que jusqu'à présent, les résultats de cette enquête ne sont pas encore sortis?
0: On se demande pourquoi et l'hypothèse qu'on émet, c'est que c'est une agression qui profite au régime en place. C'est tout. Il faut se poser la question de savoir à qui profite le crime. Et on comprendra ce qui se passe. Sinon, on ne peut pas avoir fait semblant parce que nous avons effectivement été écoutés, même vos confrères qui ont subi des préjudices ont été écoutés. On a donné l'impression pour une fois que bon, l'enquête se faisait sérieusement. Et puis patatras, on apprend que l'officier qui dirigeait l'enquête a été nommé à d'autres fonctions, hein, mais il y a quand même une continuité, non, dans l'action, dans les administrations, surtout que on est en matière pénale et que les faits qui ont été commis sont passibles de peine. Et donc, nous, on comprend que on veut utiliser la stratégie habituelle qui consiste à juste créer une commission ou bien à ouvrir une enquête pour passer tout par perte et profit. Mais ça ne se passera pas ainsi. Et je suis heureuse que cette fois-ci, vos confrères aussi, j'ai été vraiment impressionné par le fait que deux jours avant déjà, ils ont commencé à publier des articles.
2: Il y a même le PPT qui a sorti un communiqué.
0: Des comptes, voilà. Et ça va dans tout, ça va dans le bon sens. Nous, en tant qu'élus, justement, on n'a pas poursuivi la discussion. Vous savez qu'il y a une dimension de contrôle de l'action gouvernementale.
2: Tout à fait.
0: Et donc, dans le cadre de cette mission-là que nous avons soumis un certain nombre de questions, et parmi lesquelles, tout récemment, mes collègues Dadi et moi, nous avons interpellé le gouvernement sur les résultats de l'enquête. On attend.
2: D'accord.
0: On attend et nous disons s'il n'y a pas de réaction, eh bien, on passera à l'étape supérieure. On engagera une procédure judiciaire à l'extérieur parce D'accord. qu'on aura compris. On pouvait imaginer et il me semble que le procureur s'est exprimé dans cette affaire-là.
2: Oui.
0: Comment ça se passe qu'il y ait de telles entraves à la justice, hein? Bon, puisque la justice de notre pays ne peut pas nous rendre justice, on attend de voir si l'Assemblée nationale traîne des pieds et ne veut pas programmer non plus cette question au gouvernement.
2: D'accord. Eh bien, merci.
0: Nous allons saisir la Cour de justice de la CEDEAO.
2: D'accord, merci madame. Alors, Gabin?
1: Bon, madame, vous venez tout à l'heure de parler d'élections. Vous avez dit que si jamais ce régime reste en place, vous ne participerez plus aux élections, si j'ai bien compris. Est-ce que cette stratégie-là est bien mûrie? Parce qu'en 2018, pratiquement la même chose s'était produite. C'est ce qui a abouti notamment au changement même de la Constitution en 2024. Est-ce que adopter encore cette
0: Je pense que je me suis mal exprimé. Peut-être qu'il faut le dire autrement.
2: Autrement, oui, d'accord. Allez-y. Voilà.
0: On ne donnera même plus l'occasion à ce régime en place d'organiser des élections pour les frauder encore. Parce que on gaspille nos fonds publics. C'est des élections qui ne servent à rien. C'est des nominations, en fait. Les résultats sont préfabriqués. Et puis, on utilise tous les moyens pour arriver au résultat qu'on veut. Il n'est plus question qu'ils organisent des élections. C'est pour ça que nous
2: disons... Mais madame, est-ce que vous en avez les moyens?
0: Allons vers une transition. Eh bien, les moyens politiques, on les a. Et le peuple a les moyens. Le peuple a les moyens. Allons vers une transition. Remettons les choses à plat. Et les nouvelles règles qui vont gouverner la vie publique et politique, il faut mener un processus qui amène à un consensus sur ces règles-là. Et ensuite, on organise des élections, mais des élections qui sont contrôlées par tout le monde. Parce que quand nous parlons de transition, il s'agira d'une transition inclusive. Tout le monde aura la possibilité de participer à l'action. Mais entre-temps, je dis qu'il y a le fait que selon les textes de l'Union africaine, les auteurs du changement anticonstitutionnel doivent être écartés. Je ne dis pas que leur parti sera écarté.
2: D'accord.
1: Bon, j'aimerais terminer ma question.
2: Non, s'il vous plaît. Il y a déjà le temps qui avance et que nos auditeurs nous attendent aussi. Hein, c'est-à-dire, madame, vos compatriotes veulent vous poser aussi des questions, intervenir dans ce débat, vous le savez. C'est ça aussi le principe de notre émission. Nous donnons la parole aussi à nos auditeurs, à vos compatriotes, bien sûr, de s'intéresser à ce débat en posant, bien sûr, des questions sur le 90-86-35-35-91-36-63-75. Deux numéros que vous pouvez nous appeler, sans oublier notre numéro WhatsApp 90 45 78 57. Bien avant, nous faisons un clin d'œil à nos annonceurs. 5. 5. 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

0: Nous sommes de retour dans cette émission Club de la Presse et maintenant nous nous ouvrons à vous. Madame, je vais vous prier de porter le casque qui est devant vous pour mieux écouter vos compatriotes qui aimeraient bien sûr vous poser des questions. 90 86 35 35 91 36 63 75, les deux numéros sur lesquels vous pouvez nous appeler. Nous avons notre premier auditeur en ligne. Allô?
1: Allô, bonjour.
0: Allô, bonjour Madame Essie, comment vous allez?
1: Essie, oui. Je fais un coucou au prisonnier des caprices de Dieu du Togo. Bon, je vais demander à madame où se trouve notre CDTA après l'esclandre de la DMK contre quelqu'un. Voilà, où se trouve la CDTA. Et puis, cette histoire de communauté internationale, tout ça là, moi, ça m'énerve parce que c'est cette communauté internationale, OUIA, là, OUIA, tout ça, là, qui a installé ce régime violent en 63. Et ils ont assisté à perpétrer la violence des coups d'État répétitifs jusqu'au comble de 2005. Et c'est aujourd'hui, là, maintenant, qu'ils se lèvent pour dire quoi? Et ils le disent même à demi-mots. Non. On a dit, eux-mêmes, ils se sont donné des lois pour dire un mandat de 5 ans chez les Français, 4 ans chez les anglophones, et renouvelable une seule fois ou un mandat, quoi. Et maintenant, les gens ont fait 13 mandats, ils en reveulent avec suivi de la violence, de machin, et puis vous êtes là à discuter, à nous perdre du temps, comme le régime.
0: Merci, madame, ici pour votre intervention, 90 86 35 35. Allô?
2: Bonjour Pascal.
0: Bonjour Basile, comment vous allez?
2: Ouais, c'est vous l'aide.
0: D'accord.
2: Comme d'habitude, hein.
0: Allez-y.
2: Ouais, je salue Madame Jean-Lambeau.
0: Oui.
2: Et puis les autres en studio. Je ne sais pas. Il y a vos collègues aussi, non?
0: Oui, oui, ils sont là, Basile.
2: Oui. Bon, moi, je veux lui demander ceci solennellement. Quand les autres communicateurs du pouvoir viennent, quand nous on dit quelque chose, en guise de nous répondre, ils disent que la Cour n'a pas dit ça. Moi, je veux que leur réaction soit prompte. J'avais dit ça à M. Tchatifi hier, quand l'un de vos confrères disait la fois passée, le mardi, que la Cour n'a pas dit que ce pouvoir a fait un changement inconstitutionnel de gouvernement. Il faut immédiatement intervenir pour ce genre de choses. Parce que, bien évidemment, pour encore lui remercier, ce qu'elle fait avec son mandat, nous tous on voit ça. Moi, en âme et conscience, je sais que ce Parlement, cette Assemblée plutôt, n'est pas l'apanage de la 5e République. C'est la force Brut qui a amené.
0: D'accord. Merci, Basile. Oui, Basile, merci pour votre intervention. 90 86 35 35. Allô?
1: Allô?
0: Allô, bonjour.
1: Juste deux secondes. Hein.
0: Oui, madame.
1: Juste pour demander à madame si vous ne pouvez pas porter plainte contre cette CDAO-là et la communauté internationale, même chez eux, hein, qu'il faut. Hein. Faut porter plainte parce que le cas du Togo est particulier. Comment ils vont nous maintenir dans cet état sur des décennies? Et c'est eux qui l'ont fait. Et maintenant, ils ne disent rien. Des coups d'état flagrants, là. On change nos lois à 1h du matin, tout le temps, et ça canarde. Non, porter plainte contre ces trucs-là internationaux.
0: D'accord. Merci, madame, messieurs. C'est votre dernier passage. 90, 86, 35, 35, 91, 36, 63, 75. Allô?
3: Allô?
0: Oui, bonjour.
3: Oui, c'est Tino depuis l'appareil.
0: Ah, Tino, vous nous appelez d'où?
3: Dagbalepido.
0: Dagbalepido, allez-y Tino.
3: J'ai une question pour Madame Adjama.
0: Oui, allez-y.
3: Et je voudrais savoir, aujourd'hui que la 5e République a déjà démarré, est-ce qu'ils ont quelle force ou bien ils ont quelle technique pour reculer ça en arrière? Parce qu'on attend partout pour dire qu'ils ne sont pas dans la 5e, mais c'est déjà déclaré, c'est démarré. Ils ont quelle force pour retenir ça en arrière. Merci.
0: Merci, Tino, pour votre question. 90 86 37 35. Allô?
2: Quand je suis revenu pour dire que
0: c'est
2: qu'on leur dise que boycotter quoi, c'est ça qui pèse, quoi pour le pouvoir, c'est archi faux. Est-ce que celui qui est en place, le pouvoir là, est-ce qu'il veut faire la démocratie au Togo? Non, la réponse est immédiate. Et d'autres s'amusaient à dire qu'on leur avait donné 8-8 et qu'ils ont refusé. Non, ce n'est pas ça qu'on a dit. On dit 8-8, mais le 9e doit être quelqu'un, voire même un étranger. Quand ils sont revenus, ils ont pris le 9e chez eux. Pourquoi est-ce que les gens vont aller à cette élection qui est déjà jouée d'avance? Merci à vous.
0: D'accord, merci à vous aussi, Basile. C'est aussi votre dernier passage. 90, 86, 35, 35, 91, 36, 63, 75. Allô? 90, 86, 37, 35, 91, 36, 63, 75. Bonjour, monsieur Pascal. Et bonjour également à madame la députée. Où en est-on avec la réduction des comptes du Covid à l'Assemblée nationale? C'est Koudjo qui nous envoie bien sûr ce message depuis Ségué. Allô? Allô, bonjour. Allô. Allô, bonjour. Décidément, il n'est pas en ligne, l'auditeur en question. 90, 86, 35, 35, 91, 36, 63, 75. Et c'est sûr, bien sûr, ces deux numéros que vous pouvez nous appeler. Vous pouvez nous envoyer aussi des messages sur notre numéro WhatsApp, 90, 45, 78, 57. Bonjour, Canal FM. Je salue l'élégance de la grande dame. Elle est du bon côté de l'histoire. Pas facile d'être opposant au Togo. C'est Mathieu qui nous écrit depuis Yokwe. Allô?
4: C'est Canal FM.
0: Oui, bonjour.
4: Bonjour.
0: Comment vous allez?
4: C'est Monsieur Pierre.
0: Monsieur Pierre, vous nous appelez d'où?
4: Bon, ce que je veux savoir, hein.
0: Oui, Monsieur Pierre.
4: Pourquoi d'autres sont là, ils n'aiment pas écouter les paroles des autres et ils veulent toujours critiquer les autres. Vous êtes tous à table là-bas. Mais si l'autre parle, c'est son écoute, c'est son opinion. Ce n'est pas la peine que l'autre dise non, ça là, c'est pas bon, ça là, c'est pas bon. De là, bon, là où il est là-bas. Mais c'est la démocratie propre.
0: Non, mais allô, Pierre. Allô, décidément, je ne sais pas si Pierre est avec nous, hein. Je ne sais pas s'il est avec nous. Non, mais là, on prend notre auditeur. Décidément, Pierre n'est pas avec nous. Parce que, sincèrement, je ne sais pas de quoi il parle. Puisque nous sommes en débat, et comme nous sommes en débat, il est très important quand même que, oui, il y a des contradictions. Ça pourrait arriver à tout moment. Là, c'est aussi l'élément fondamental lors d'un débat. Allô? Allô, bonjour. Allô?
5: Allô?
0: Oui, bonjour.
5: Oui, bonjour, monsieur.
0: Oui, c'est monsieur?
5: C'est Pascal, bonjour.
0: Oui, c'est monsieur?
5: C'est monsieur Abioké.
0: Monsieur Abioké, vous nous appelez d'où?
5: Je vous ai salué le plateau.
0: Oui, le plateau aussi vous
5: salue. J'ai une question pour madame, quoi.
0: Oui, allez-y.
5: Je voudrais la poser une question. En 2005, je veux parler seulement pour 2005, après le dossier de Papa Yadema. Et il y a le président du Niger qui est venu à l'ONU ici. Parce qu'entre eux, il y avait des tiraillements. Et le président Olusegun Obasanjo les a appelés. Ils sont passés à Abuja. Tous les partis politiques là. Et Olusegun Obasanjo leur a proposé une enquête alignée derrière une seule personne et pour que la tenue soit au Togo. Mais entre eux là-bas, ils ont refusé. Ils ont dit que si Olusegun Obasanjo avait proposé mettre au viage Bebo. Et il y a quelqu'un parmi eux, comme Jusqu'au Solité avait dit que non, si c'est maître de Dieu, il faut que la femme de papa Yadema vienne et se fonde d'assister. Mais aujourd'hui, il accuse le pouvoir pour le profond Yadema. Bon, eux-mêmes, ils ne voient pas que c'est eux qui ont laissé le boulevard à ce régime. Merci beaucoup.
0: D'accord, merci monsieur Abioké pour cette intervention. On va recevoir le dernier auditeur pour le compte à l'heure de cette émission. Allô?
6: Allô?
0: Oui, bonjour. Allô, bonjour.
6: Allô?
0: Oui, bonjour, je vous écoute. Allô?
6: Je vous saisis mal, je vous écoute.
0: Moi, je
6: vous
0: écoute.
6: Vous à l'émission, quoi?
0: Oui, vous y êtes, je vous écoute très bien, allez-y. Allô? Je vous écoute très bien. Décidément, il ne nous écoute pas. Alors, on revient en plateau pour donner la parole maintenant à madame de répondre à ces différentes questions qui ont été posées. Madame, vous avez écouté les uns et les autres, bien sûr, vos compatriotes qui ont posé des questions. Je sais, je vous ai vu avec votre stylo en main où vous notiez. Oui, qu'est-ce que vous répondez à tous ces auditeurs quand même qui vous ont posé des questions?
7: Il y a des questions qui renvoient à la responsabilité de l'opposition. Encore une fois, la question de leadership, de division, ça là, on ne peut pas le nier. Mais je voulais dire aussi que c'est inévitable un peu parce que on a décrété le multipartisme. Nous sommes en démocratie et les gens, tous les Togolais sont autorisés à créer leur parti. Quand tu crées un parti, tu le crées pour conquérir le pouvoir. Sauf que cette libéralisation intervient alors que tout ce qui doit accompagner la démocratie n'est pas là. Si les jeux, s'il y avait une volonté politique et des règles claires pour que les partis puissent compétir pour les problèmes de leader, c'est normal que chaque chef de parti veuille promouvoir son parti.

0: cause de cette histoire. Mais aujourd'hui, en tant que responsable de parti politique, on essaye d'y travailler. On essaye d'y travailler. Mais je veux ajouter que nous sommes arrivés à un stade où j'ai même envie de dire que cette guerre de leadership ne sert à rien. Puisque le régime a tout fait pour affaiblir toute l'opposition. Et donc, nous sommes arrivés à cette conclusion que ce qui doit nous permettre d'obtenir le changement que nous souhaitons, ça ne peut être qu'un combat citoyen. Et qui dit combat citoyen estime que ce sont les citoyens qui doivent prendre leurs responsabilités. C'est le peuple qui est souverain qui doit prendre conscience de sa souveraineté et l'exercer. Et je vois que mon voisin Tino d'Agbalépédo, parce que je viens d'Agbalépédo aussi, doute encore de sa force quand il dit avec quelle force vous allez remettre en cause la 5e République. Mais chers compatriotes, on a déjà commencé à remettre en cause. Il y a eu une étape fondamentale. C'est pour ça que je parlais de momentum. C'est-à-dire, on a réussi à faire dire aux juges que la 5e République n'existe pas. Quand, en droit, quand on vous dit qu'il y a un changement qui est anticonstitutionnel, ça veut dire que théoriquement, la chose n'a jamais existé. Mais avec quelle force on l'a obtenu? Il y a plusieurs forces. Il n'y a pas que la force brute hein, pour faire changer les choses. Et nous disons que lui qui parle là, collectivement, avec les autres Togolais, c'est nous qui avons la souveraineté. Et il faut que nous en prenions conscience. C'est notre rôle en tant que parti politique aujourd'hui. Amener les Togolais à comprendre que il représente une force et que face à une dictature, la dictature ne tiendra pas. On a des exemples dans l'histoire. Vous pensez que nous, Togolais, nous sommes faits autrement? On est des humains, comme tout le monde. Nous avons les mêmes aspirations à la dignité, à bien vivre. Tout le monde aspire à ça. Il suffit qu'on en prenne conscience. C'est pour ça que nous devons nous mobiliser, c'est nous qui forcerons ceux qui doivent agir à agir, c'est nous qui forcerons le changement et on le fera. Moi je voudrais saluer ma soeur ici parce que malheureusement elle fait partie des rares femmes qui s'intéressent à la politique et à chaque fois qu'une femme s'implique comme ça, il faut s'en réjouir parce que ça va servir de modèle. Et je voudrais lui dire que, bon, ben, je la remercie hein, de prendre des nouvelles de la CDPA, mais je lui dis que ce n'est pas le plus important aujourd'hui pour un parti de se promouvoir. Ce qui est plus important, c'est qu'en tant que parti, que le parti s'investisse dans l'action collective. Parce que ce n'est plus une affaire de parti. Ce n'est plus une affaire des politiques. C'est une affaire des citoyens. Donc, je le remercie. Pour le reste, pour la DMK, a mené un combat louable qui restera dans l'histoire. Malheureusement, les résultats n'étaient pas... on ne les a pas eus, mais on sait aussi pourquoi on ne les a pas eus. On ne va pas traîner là-dessus. On va, à la limite, tirer des leçons de cette expérience pour aller de l'avant.
1: D'accord.
0: Je voudrais inviter tout le monde à positiver par rapport au cheminement que nous avons eu. L'opposition, globalement. On a commis des erreurs. Mais on apprend toujours de ces erreurs. C'est Mandela qui l'a dit, qu'il ne joue jamais. Il apprend de ses échecs. Apprenons de nos erreurs pour aller de l'avant. C'est de ça qu'il s'agit. Quant à mon compatriote Basile, oui, qui souhaiterait une propre réaction. Sauf que des fois, là, les gens, quand ils veulent forcément défendre une cause impossible, ils en arrivent à des grossières.

0: liberté qui n'appelle même pas de réponse. Il suffit qu'on sache lire. Tu lis dans cet arrêt-là qu'on a dit qu'il y a un changement anticonstitutionnel. Comment se fait-il qu'il puisse se trouver un Togolais aujourd'hui pour dire que les juges n'ont pas dit ça? Et vous remarquerez d'ailleurs que la communication, la campagne de communication intensive du régime, elle s'est essoufflée. Les gens sont rentrés dans leur coquille, hein, parce qu'ils savent que c'est pas ça qui va changer quelque chose. La vérité est là.
1: D'accord, merci madame, merci. Gabin, nous sommes à la fin de cette émission.
2: Oui, merci pour l'invitation. Vraiment, merci aussi à madame pour nous avoir éclairé, sur, donné surtout sa position. Merci et très bon week-end à
1: D'accord,
2: tous.
1: Merci beaucoup Gabin. Pascal,
3: oui, rapidement, malheureusement, nous n'avons pas pu parler quand même du mouvement du 5 octobre, je crois quand même.
1: On donnera la parole tout de suite à madame pour conclure sur cela.
3: Oui, merci. Je crois quand même que la jeunesse doit aller à l'histoire pour savoir leur rôle dans la politique au Togo.
1: D'accord, merci.
3: Bon week-end à monsieur Richard Aradé.
1: Merci. Oui, Firmin.
4: Non, juste dire que la Cour de justice de la CEDH n'a pas condamné le Togo. Donc, elle a juste fait des recommandations au Togo pour qu'à l'avenir, que des choses se passent très bien encore. Donc, et la deuxième chose, c'est qu'entre ce peuple et ce régime, il y a une histoire d'amour. Et c'est une histoire très folle, une histoire folle d'amour. Ce peuple adore ce régime.
1: Merci à vous. Madame, j'aimerais que vous prononciez sur cette rencontre du 5, enfin, dans le cadre alors du 5 octobre.
0: La Cour de justice de la CEDEAO a dit que le changement intervenu est anticonstitutionnel. Donc le Togo ne peut pas se contenter d'un ordre qui est anticonstitutionnel et d'une situation d'institution de fait. Notre régime actuel est un régime de fait, ni légalité ni légitimité.
1: Je savais que vous allez répondre.
0: Voilà pourquoi je voudrais inviter mes compatriotes. Il y a un momentum à saisir. Ça va faire 36 ans que les jeunes se sont levés dans ce pays et ont fait avancer le pays, même si le régime dictatorial a récupéré certains acquis. Donc, 36 ans, et la CEDEAO vient de nous dire, au bout de 36 ans de cheminement, vous avez raison. Sortons tous le 4 octobre prochain, le dimanche, à partir de 14h, surtout les jeunes, qui ne savent pas ce qui s'est passé, qui ne savent pas quelle est leur force. Et donc, je vous invite à partir de 14h, faisons ensemble
1: et ce serait où,
0: devoir de mémoire et devoir d'engagement au siège de la CDPA.
1: D'accord. Merci, madame. Ce serait votre mot de la fin. Merci, madame Kafoui Brigitte Adamagbo-Johnson, d'être passée dans cette émission. C'est toujours un honneur pour nous alors de vous recevoir dans cette émission. Merci à vous, Gabin Adjaro, d'être passé dans cette émission. Théophile Pointo, merci d'être passé. Firmin Tekouabo, merci d'être passé. Merci à vous tous qui nous avez suivis, vous qui nous avez appelés aussi pour vos diverses contributions à ce débat. Merci à vous. Merci à Charity Senaya et Michel Tomiga qui ont assuré la mise en onde. Jérôme Dakouta a assuré la mise en ligne. Je suis Pascal Lossou. Moi, je vous retrouve lundi à partir de 11h pour un nouveau numéro de l'émission Club de la Presse.

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2: Il est 6h.
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2: Michel ! Michel ! Que fais-tu ici avec cette nanette ? As-tu déjà payé ton loyer avant de donner des rendez-vous ? Espèce de clochard !
3: Mais qu'est-ce qui te prend, Henriette ? Julien n'est qu'une connaissance d'enfance que je viens de croiser. C'est seulement pour la salutation qu'on s'est arrêté.
2: Connaissance d'enfance ? Pour qui me prends-tu ? Regardez-moi ça.
3: Chérie, écoute, ça va comme ça. Ne t'énerve pas.
2: C'est pour me tromper que tu m'as épousé ? Regarde ma tête. Il y a une semaine que je n'ai pas été au salon. 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
3: Il est 7h.

0: mesdames et messieurs. Merci pour votre fidélité. Le journal bilan sur Canal FM, les titres. Journée mondiale de la traduction, Lomé devient la capitale mondiale des langues avec un grand colloque international sur la diversité linguistique et l'intelligence artificielle. Nous en parlerons au tout début de ce journal. Affaire du 22 septembre 2024 au siège de la CDPA, deux ans après l'agression de Guy Marie Sagnan et des journalistes, Kafu Adjamagbo Johnson interpelle le gouvernement et exige les résultats de l'enquête. Nous en parlerons dans cette édition. Mesdames et messieurs, s'il vous plaît, voici le journal.
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0: La diversité linguistique, les droits linguistiques et l'avenir des métiers de la traduction au cœur d'un colloque international à Lomé à l'occasion de la Journée mondiale de la traduction 2026. La Journée mondiale de la traduction à l'occasion donc des chercheurs et professionnels des langues se réunissent depuis à Lomé pour réfléchir aux droits linguistiques à la place des langues africaines et à l'avenir des métiers de la traduction et de l'interprétation à l'ère de l'intelligence artificielle. La rencontre est organisée par l'équipe de recherche sur les langues africaines en mutation Eurelam de l'Université de Lomé en collaboration avec le laboratoire de recherche en langue, littérature, culture et civilisation anglophone LARE LICA, l'association des interprètes de conférences du Togo AICT et le Centre international de langue de Lomé CI2L. L'objectif est de mettre en relation le monde académique et les professionnels des langues afin de partager les résultats de recherche, d'identifier les défis actuels et de réfléchir à des pistes susceptibles d'améliorer les politiques linguistiques et les pratiques professionnelles. Le thème retenu par la Fédération internationale des traducteurs pour cette édition 2026 est diversité des langues et des droits linguistiques, le pouvoir se faire comprendre. Nous écoutons Kekeli Adokwe Akwe, président de l'Association des interprètes de conférences du Togo.
2: Les Nations Unies ont bien fait d'instaurer cette journée parce que la traduction est très méconnue. D'abord comme profession, méconnue du fait que souvent ceux qui exercent cette profession sont dans l'ombre. Et donc les Nations Unies ont pensé qu'il serait bien, très indiqué d'ailleurs, d'instituer cette journée pour valoriser la profession. Pourquoi il faut valoriser cette profession? C'est parce que la traduction ou le traducteur ou l'interprète de conférences joue un rôle primordial dans nos sociétés depuis la nuit des temps. Parce que c'est eux-mêmes qui servent de passerelle entre les cultures, entre les sociétés qui fondamentalement ne se comprenaient pas. Et grâce à cette vigilance intellectuelle, je dirais, rigueur intellectuelle, à leur dextérité, ils arrivent à relier les peuples, les sociétés. Donc je pense que c'est une très bonne idée. Et je profite de l'occasion pour remercier l'Université de Lomé et le comité d'organisateurs pour avoir repris le flambeau ici, au Togo, et tout faire pour que le Togo, qui est un creuset de plusieurs langues, de diversité culturelle, puisse également saisir cette opportunité pour valoriser d'abord les langues, valoriser les cultures et également le vivre en commun et l'unité nationale.
0: Les échanges pendant ces deux jours porteront sur les liens entre diversité linguistique, droit linguistique, traduction, interprétation, technologie et développement durable. Le colloque devrait également permettre de renforcer les collaborations entre universités, associations professionnelles, institutions publiques, organisations internationales et acteurs du développement. Professeur Akboni Tarno, président du comité d'organisation.
3: Nous avons un colloque à l'occasion de la célébration de la Journée mondiale de la traduction, célébrée chaque 30 septembre. Et cette année, nous avons souhaité animer un colloque scientifique qui va réunir des pays du monde entier. Particulièrement pour ce colloque, nous avons autour d'une dizaine de pays représentés avec le Togo. Ces pays sont là pour discuter du thème diversité linguistique et droit linguistique, le pouvoir de se faire comprendre. Et avec cette diversité de pays qu'il y a, cette diversité représente toute l'Afrique en quelque sorte et le monde entier. Et le monde entier renferme une multitude de langues. Et toute cette multitude-là de langues est parlée par des locuteurs. Et tous ces locuteurs devraient réussir à se comprendre. Aujourd'hui et demain, nous avons fini la cérémonie d'ouverture et la conférence inaugurale est en train d'avoir lieu. Et après cette conférence inaugurale, dans l'après-midi, nous ferons des communications sur le thème diversité linguistique, droit linguistique, la traduction et l'IA actuellement, parce que c'est le plus grand défi des traducteurs et des interprètes. Et donc toutes ces communications cet après-midi, suivies d'une plénière animée par notre secrétaire de l'AICT, qui va essayer de nous entretenir sur l'avenir du traducteur et de l'interprète à l'ère du numérique. Les communications continuent avant que nous ne puissions mettre un terme autour de midi sur la célébration de la journée mondiale de la traduction.
0: C'était professeur Akboni Tarno, président du comité d'organisation, et se prononçait sur les activités inscrites donc au programme du colloque. Que comprendre du thème retenu par la Fédération internationale de la traduction, à savoir diversité des langues et droits linguistiques, le pouvoir de se faire comprendre, que Kelly Adoekwe Akwe qu'on retrouve.
2: Imaginez une société où les habitants ne se comprennent pas et les Nations Unies ont bien fait de l'ériger en droit. Parce que, en fait, le citoyen a le droit de se faire comprendre. Imaginez quelqu'un, un justiciable, qui est à un procès et le jugement final lui est rendu dans une langue qu'il ne comprend pas. Donc c'est comme si on violait son droit. Donc c'est pour cela que nous insistons sur le fait que chaque citoyen, où qu'il soit, quel que soit son rang dans la société, a le droit de se faire comprendre. Et c'est pour cela d'ailleurs que j'insistais sur l'importance pour nous également de tout faire pour que nos langues nationales soient reconnues dans le système de gouvernance mondiale, de manière à ce que nos citoyens, dans les coins les plus reculés, ne se sentent pas lésés, laissés à la traîne du simple fait que leur droit de se faire comprendre soit violé.
4: Aujourd'hui, la traduction face aux nouvelles technologies, est-ce que vous avez encore de l'avenir?
2: La question, elle est toute pertinente, récurrente d'ailleurs. Je peux vous dire, la main sur le cœur, que nous avons encore de beaux jours devant nous. L'ordinateur, les robots, l'intelligence artificielle sait traduire, mais il y a des tournures, des nuances culturelles que la machine ne peut pas comprendre. Et c'est pour cela que nous, au niveau de l'association des interprètes conférences du Togo, nous faisons tout pour remettre au cœur même de la profession l'être humain.
0: Affaire du 22 septembre 2024 au siège de la CDPA, la députée de la DMP, Kafu Adjamagbo Johnson, réclame les résultats de l'enquête. Je vous le disais en titre, 2 ans après les faits, le dossier reste sans suite publique. Le 22 septembre 2024, le député sénégalais Guy Marussagnan, des membres de la Dynamique pour la majorité du peuple DMP et des journalistes avaient été agressés au siège de la CDPA à Lomé. 2 ans après cette agression, aucune conclusion d'enquête n'a été rendue publique. Une situation que déplore la députée Kafu Adjamagbo Johnson. Au cours d'une conférence de presse tenue ce mardi à Lomé, la parlementaire a interpellé le gouvernement et demandé que le point soit fait sur les investigations menées. Pour elle, l'absence de résultats clairement communiqués 2 ans après les faits soulève de sérieuses interrogations sur le suivi du dossier. Elle exige que les autorités indiquent où en est l'enquête et que les conclusions soient rendues publiques. Nous écoutons Kafu Adjamagbo Johnson.
5: Je voudrais d'abord vous faire remarquer que cette reddition de compte a coïncidé avec une date, celle du 29 septembre, qui nous rappelle les événements malheureux et dramatiques auxquels nous avons été victimes en ce lieu même, le 29 septembre 2024. Pour nous, c'était important de choisir cette date précise pour faire la reddition de comptes, pour envoyer un message très clair au régime en place. Nous n'avons pas oublié l'agression barbare du 9 septembre 2024. Nous ne l'oublierons jamais et nous demandons des comptes. Nous voulons savoir quels sont les auteurs, quelles sont les mesures qui seront prises ou qui ont été prises pour leur appliquer la loi et qu'est-ce qui sera fait pour réparer les torts qui ont été causés aux victimes.
0: Au-delà de cette affaire, la députée a profité de cette rencontre avec la presse pour présenter son rapport d'activité parlementaire, une démarche qu'elle inscrit donc dans une volonté de redevabilité envers les citoyens, Kafu Adjamagbo Johnson qu'on retrouve.
5: Il n'y a que dans un pays comme le Togo où la démocratie est de façade, où les élus pensent qu'ils sont redevables à quelqu'un qui les a nommés. Donc pour moi, c'est vraiment une responsabilité envers les populations. Et j'ai rendu compte d'abord sur le plan du travail législatif qui se fait à l'Assemblée et j'ai passé en revue un certain nombre de lois pour lesquelles j'ai dû décider de voter dans le sens contraire à ce que la majorité des députés a voté parce qu'il fallait absolument préserver les intérêts des populations. C'était le cas pour la loi sur la prolongation de l'état d'urgence. Ça a été le cas de la loi sur les aires protégées. Il y a des projets de loi pour lesquels je me suis battu, comme la loi sur la liberté d'association, la loi sur l'écosystème d'innovation, qui est une loi très importante pour le développement du pays dans le contexte de l'intelligence artificielle. Ce projet de loi n'était pas du tout à la hauteur et je l'ai dit, heureusement que le régime l'a retiré au même titre que la loi sur la liberté d'association.
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0: Des organisations de la société civile formées pour renforcer la responsabilité sociale des entreprises au Togo. Les organisations de la société civile veulent renforcer leur capacité à accompagner les entreprises dans l'adoption de pratiques plus responsables, notamment en matière de droits des femmes et des filles. Une formation est organisée à cet effet à Lomé. Dans le cadre du projet, les entreprises s'engagent pour la promotion des femmes et des filles EP2F. Le dit projet est mis en œuvre par un consortium composé de CARE France, CARE BT, NADAF et JF2D avec l'appui financier de l'Union européenne. Le projet intervient dans 4 régions du pays, Maritime, Plateau, Centrale et Kara. Les acteurs des services publics ainsi que les organisations syndicales et patronales sont également associés à cette initiative. L'objectif de cette formation est de permettre aux organisations de la société civile de mieux maîtriser les enjeux liés à la responsabilité sociétale des entreprises avec un accent particulier sur les droits humains, l'égalité entre les femmes et les hommes et la prévention des violences basées sur le genre. Bernard Bokodjan, coordonnateur du projet et directeur exécutif du NADAF, qu'on écoute sur les objectifs assignés à cette formation.
7: L'objectif de cet atelier de 2 jours, c'est d'arriver à avoir une même compréhension de la thématique de la RSE par les 3 acteurs. Parce que il faudrait que les entreprises comprennent que la démarche RSE n'est pas contre-productive pour les entreprises. Quand on parle de droits de l'homme en entreprise, ce n'est pas pour le mal de l'entreprise, mais c'est pour son propre bien. Parce qu'en respectant les droits des employés, en créant un cadre de travail sain, l'entreprise augmente sa productivité, fidélise ses meilleurs employés et donne de la confiance à ses partenaires et à ses riverains. Au même moment, il faudrait que les acteurs de la société civile comprennent quels sont les enjeux derrière la démarche RSE. Quels sont les défis auxquels font face aujourd'hui les employés, surtout les femmes et les filles dans le cadre de notre projet en entreprise pour qu'elles puissent organiser des démarches de lobbying et de plaidoyer. Et ces démarches de lobbying doivent être adressées à l'État, d'où la présence des acteurs étatiques dans cet atelier. Parce que c'est l'État qui a la responsabilité de protéger. Donc, la société civile doit s'adresser à l'État pour les amener la direction étatique à développer des outils. Aujourd'hui, le Togo dispose de beaucoup de tests, codes de travail. Il y a les conventions collectives interprofessionnelles, mais nous n'avons pas un test spécifique entreprise et droits de l'homme. Nous n'avons pas un test spécifique sur la RSE comme dans d'autres pays. Donc, c'est là où nous devons amener l'État à aller pour que la démarche RSE ne soit plus volontaire, mais que ce soit une démarche obligatoire. Pour qu'à la fin de l'année, quand l'État veut évaluer la performance globale d'une entreprise, que ça ne soit plus calqué sur la performance financière seulement, mais que la performance globale devient performance financière plus impact social. Ce sont 2 éléments là qui doivent montrer si telle entreprise a bien travaillé ou non.
0: À travers cette formation, les participants sont outillés pour mieux sensibiliser les entreprises, mener des actions de plaidoyer et contribuer à la mise en place de mécanismes favorisant l'égalité, l'inclusion et la protection des femmes et des filles dans le monde professionnel. Retrouvons Bernard Bokodjan pour nous dire les attentes du consortium, notamment de NADAF et ses partenaires à l'issue de cette formation.
7: Nous attendons de ces participants beaucoup de choses. Nous avons invité les grands groupes du secteur privé, c'est-à-dire le patronat, la CCIT, la GTPME. Donc pour nous, c'est qu'au retour de cette formation, que l'information soit partagée à l'ensemble des autres entreprises qui sont dans ces différents grands groupes. Au niveau de la société civile, c'est que nous attendons à ce qu'à la fin de cet atelier, il y ait des propositions d'action qui soient prises et que nous ayons un travail de plaidoyer qui soit entamé, d'où des modules de plaidoyer lors de cette session. Identifiés dans chaque région, parce que les participants viennent de toutes les régions du Togo. Que chaque acteur qui vient de sa région identifie les défis auxquels font face les travailleuses dans leur zone, identifie les entreprises qui s'y trouvent et on s'organise au niveau régional pour pouvoir accompagner ces entreprises à développer des démarches RSE. Maintenant, au niveau des entreprises, si elles sont ouvertes à cette initiative, celles qui ont besoin des outils pour implémenter leur démarche, alors nous sommes disponibles pour leur montrer quelle est la démarche, quelles sont les différentes étapes pour avoir une bonne démarche RSE. Parce que ce que nous remarquons aujourd'hui, c'est que beaucoup d'entreprises confient la tâche de la RSE à leurs responsables de ressources humaines, ce qui est incompatible parce que la RH même a besoin d'être suivie pour implémenter une bonne RSE. Donc c'est carrément une cellule à part, un travail à faire de façon différente. Nous pouvons les accompagner à développer cette démarche aussi. Voici ce que nous attendons à l'issue de cet atelier.
0: Le Togo poursuit sans relâche sa lutte contre les produits dangereux pour la santé des consommateurs. Vendredi dernier à Képé, dans la préfecture de l'Avé, ce sont 16 350 tonnes de produits illicites périmés et impropres à la consommation qui ont été détruites. Une opération qui permet de mettre définitivement hors d'état de nuire d'importantes quantités de marchandises saisies lors des opérations de surveillance et de contrôle sur les marchés à travers le pays. Le lot incinéré est impressionnant. 8 tonnes de tomates en conserve, 3 tonnes de riz, 3 tonnes de boissons diverses, 1 tonne de bière, 300 kg de farine et 50 kg de cigarettes. Une action nécessaire pour la santé publique, comme l'a rappelé Macliwe Atekpe, directeur du commerce intérieur et de la concurrence. Ces produits sont impropres à la consommation et portent atteinte à la santé de la population, a-t-il indiqué. Selon lui, cette destruction s'inscrit non seulement dans une démarche de protection des consommateurs, mais aussi dans la lutte contre la contrebande et l'assainissement de l'économie nationale. L'opération est menée conformément à la réglementation en vigueur au Togo et aux engagements internationaux auxquels le pays a souscrit. Le responsable a par ailleurs lancé un appel aux opérateurs économiques à respecter scrupuleusement les règles de création et d'exercice des activités commerciales et veiller impérativement aux garanties de sécurité des produits proposés aux populations.

0: Fin de cette édition. Merci à vous de nous avoir prêté une oreille attentive. Restez scotchés sur la 93.5 Canal FM, la nouvelle génération. J'adore.
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5: Il est 8h.
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0: Bonjour à toutes et à tous. Bienvenue dans Randonnée de cette semaine. Né au Togo, à Thiévier, le 10 janvier 1954, Kossi Koma Ebri, après son bac en France, est arrivé en Italie 20 ans après, en 1974, à Bologne, avec la bourse d'études Madonna della Fiducia. Il nous dira si c'est bien prononcé ou pas. Après avoir terminé ses études universitaires en médecine, en chirurgie à Bologne, il s'est spécialisé à Milan en chirurgie générale. Après une expérience de travail à l'hôpital Saint-Jean de Dieu à Fagnan au Togo, il a travaillé à l'hôpital Fate Bene Fratelli à Erba avant de prendre sa retraite. Il est marié, père de famille et vit en Italie. Il est l'auteur d'un certain nombre d'œuvres littéraires publiées en français et en italien. Au nombre de ses œuvres, on peut citer « L'épouse des dieux »,« Avant que tombe la nuit » et « Neila ». Et l'œuvre qui nous réunit aujourd'hui, « Yovo Yovo Bonsoir »,« L'appel du lointain », œuvre publiée aux éditions Continent à Lomé, au Togo. Pourquoi ce titre ? De quoi parle précisément ce roman de presque 170 pages subdivisées en une quinzaine de chapitres ? Qu'est-ce qui se cache derrière les noms de chapitres suivants? Luciana Tosetti, Hans Spiegel, Edem Kuevi, Folie, Giorgio Gabrielli, François Megnanuvo, Anna Rigamonti, épouse Kuevi. L'hôpital La Providence et le village d'Ouati existent dans la réalité? Autant de questions auxquelles répondra ou tentera de répondre notre invité du jour, Kossi Koma Ebri.
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0: Merci à Thomas qui nous accompagne ce samedi pour une énième fois. Infiniment merci à lui. Bonjour Kossi Koma Ebri.
2: Bonjour docteur, bonjour aux éditeurs de Randonnée.
0: Merci d'être venu. Après, avant que tombe la nuit, Eneila, vous nous revenez avec Yovo Yovo Bonsoir, la première œuvre d'une trilogie. Dans ce premier tome intitulé « L'appel du lointain », vous faites un retour au pays natal et vous nous proposez une galerie de portraits de personnages italiens et togolais qui appartiennent dans leur majorité au monde médical et qui ont fait le choix de venir servir par solidarité au Togo et plus précisément à l'hôpital La Providence dans le village d'Ouati. Une première question toute personnelle, de curiosité intellectuelle également. Cet hôpital et ce village existent réellement?
2: Non, c'est une fiction. C'est une fiction. Okay. L'hôpital de Providence n'existe pas. Mm-hmm. Ouati n'existe pas. Mais j'ai besoin de faire un retour quand même au Togo. Mm-hmm. Donc j'ai imaginé une ambiance particulière parce que c'est l'histoire de tant de personnages mosaïques, de personnages qui arrivent, des Européens qui arrivent, des Africains, des Togolais en particulier, qui ont vécu longtemps hors du pays et qui retournent et qui se retrouvent dans un lieu qui est l'hôtel de l'hôpital La Providence, où ils vont essayer de voir comment vivre ensemble. Lorsqu'on est d'origine, on vient de mondes différents, qu'est-ce que c'est vivre ensemble? Voilà.
0: Ouais. Qu'est-ce que c'est vivre ensemble? Et ça, c'est vraiment la grande question de cette œuvre. Yovo Yovo Bonsoir, L'appel du lointain, qui est la première, en tout cas, d'une série de trois. Oui. Ok, mais pourquoi avez-vous cherché à mettre en scène des médecins et missionnaires italiens exerçant dans le monde médical au Togo et des Togolais? Bon, bien sûr, c'est un retour au pays, c'est un retour au Togo. Et c'est votre retour d'abord aussi à vous-même, parce que oui. Vous vivez en Italie. Ce retour, ou bien ce roman, peut se fonder plutôt sur des personnes d'un monde complètement différent. Est-ce que c'est parce que vous êtes d'abord médecin que vous avez cherché à mettre en scène des médecins, des missionnaires italiens qui travaillent avec des locaux?
2: Oui, bon, dans toute fiction, ouais. L'auteur essaie toujours de se rapporter à ses propres expériences. Donc, bon, l'expérience comme médecin est importante pour moi. Donc, je parle d'un monde que je connais. Donc, j'ai voulu orienter ça dans ce sens-là. Mais ce qui m'intéressait dans tout ça, bon, c'est un alibi. Hein, ouais. L'hôpital, c'est un alibi. Ce qui m'intéressait, c'est raconter les regards croisés que ces gens ont sur le Togo. Hein, donc c'est double regard de celui qui arrive pour la première fois, qui découvre notre pays, et le regard de celui qui est du pays, mais qui a vécu l'expérience de vivre ailleurs et qui revient. Et donc, il arrive à regarder ça de façon différente. Donc, c'est ce double regard qui m'intéressait.
0: C'est ce double regard qui vous intéresse. Oui. Et ce double regard peut être également le vôtre et le mien, parce que nous sommes dans la même situation.
2: Oui, voilà.
0: On a eu l'occasion de vivre à l'étranger et de revenir chez soi. Oui. Donc, en lisant « Je vous et vos bonsoirs », je me retrouve aussi, dans la mesure où, les échanges, les dialogues entre ceux qui reviennent et ceux qui sont sur place, parfois c'est des dialogues un peu houleux, et parfois on ne se comprend pas du tout. On va y revenir, Mais non, le titre, « Je vous et vous bonsoir
2: ». Oui.
0: Pourquoi ce titre? Et pourquoi vous n'avez pas continué en disant, par exemple, « Je vous et vous bonsoir, ça va bien, merci ». Parce que, en écoutant un tel titre, certains d'entre nous, pourront se rappeler leur enfance, leur adolescence. D'autres pourraient se demander pourquoi cette évocation qui rappelle un peu la période coloniale. Ceux qui ont 50 ans, 60 ans aujourd'hui, même plus que ça vraiment, se rappellent ce moment-là où il y avait cette adoration, entre guillemets, pour la culture occidentale. Je ne dirais pas pour le blanc. Je n'aime pas employer ces termes, le blanc, le noir. C'est des termes pour moi qui sont galvaudés. On est dans un monde aujourd'hui où c'est un monde de melting pot, un monde d'un mélange perpétuel. Pourquoi le titre « Je vous et vous bonsoir » ?
2: Alors, il y a, disons, trois raisons, si je peux dire comme ça. Avant tout, le souvenir de cette ritournelle de notre enfance, où on était un peu rusés, parce que nous on disait « Je vous, bonsoir, ça va bien, merci
0: ».
2: Les jeunes aujourd'hui disent « Je vous, bonsoir, ça va bien, merci, donne cadeau 1000 francs ».
0: En tout cas.
2: Donc, ils sont beaucoup plus futés que nous. Hein. On se contentait. Bon. Donc, derrière ces trois mots, « Je vous, bonsoir », c'est effectivement la ritournelle. Hein, qui dit, le « Je vous » désigne pas seulement le blanc, mais l'étranger. Hein, en général. Bon. Donc, dans le roman, bon, sur ces Européens qui arrivent, le problème que je me pose, mais qui est vraiment l'étranger? Celui qui, depuis tant de temps, retourne au pays, en quelque sorte, devient aussi un étranger. Ouais. Et puis, je voudrais ressouligner que, dans la parole « Yovo », l'origine enlevée, c'est « Yevou », c'est-à-dire que c'est le chien, hein, à vous, le chien rusé. Donc, c'était une considération, une définition que nos ancêtres donnaient de l'étranger blanc qui arrivait. Ils ont noté que celui-ci était rusé, un chien rusé.
0: Oui.
2: Hein? Donc c'était pour rappeler aussi l'origine même de ce mot que souvent beaucoup ne savent pas. Mais derrière de tout ça, de toute façon, au départ, Yovo désigne donc autre le blanc. Mais je me demande, qui est cet autre? Hein? L'autre, bon... Donc, c'est le thème de l'altérité qui, pour moi, est important. Qui suis-je, moi-même, quand je regarde l'autre qui est différent de moi? Donc, c'est qui est l'étranger? La demande finale qu'on peut se poser. Donc, Yovo, bonsoir, avait le titre qui est différent du titre de la version italienne. La version italienne se base beaucoup plus sur le lieu. Où les choses changent, donc la version italienne c'est là dove il vento cambia, c'est là où le vent change. C'est le titre là, donc là où le vent change, c'est l'hôpital, la Providence. Mais ici j'ai voulu souligner les phrases qu'on disait à ces étrangers. Yovo, bonsoir.
0: Yovo, bonsoir. Oui. Et votre préfacier, le professeur Togo Atta Apedo Amon, écrit à la page 11, il s'est affirmé, donc il parle de vous, depuis lors comme une plume importante du champ littéraire togolais. Et dans ce roman, Yovo, bonsoir, prévu en trois tomes, et dont le premier s'intitule L'appel du lointain, c'est à travers la fiction que l'écrivain effectue son retour au pays natal. Le titre assez curieux du roman est la reprise de la ritournelle qui sert aux enfants togolais au sud du pays à accueillir des visiteurs blancs, Yovo étant, ou bien Yovo signifiant le blanc. L'œuvre, comme on l'a dit, le premier tome de Yovo Bonsoir est préfacé par le professeur Apedo Amon, et à la même page, il écrit ceci à la page 11, le séjour de ces médecins dans un village du Togo est un choc des cultures pour ces étrangers qui ont choisi de faire le don de leur disponibilité à des êtres humains dans le besoin. La curiosité du lecteur est aussi une découverte par rapport à ces étrangers. Le regard est donc double. Et à la page 12, il continue, dans la galerie de portraits où le nom de chaque personnage constitue un chapitre éponyme, l'histoire d'une vie, l'écrivain a structuré sa fiction autour de personnages dont les vies s'imbriquent les unes dans les autres. Il confirme que l'existence est une coexistence dont la force réside dans la solidarité qui ignore les frontières de toute nature. L'œuvre commence par l'histoire de Luciana Tosetti, c'est ça?
2: Oui, Tosetti.
0: Tosetti, c'est ça, Luciana Tosetti. Luciana Tosetti, qui laisse derrière elle un amour, un prénommé Francesco, qui est médecin en Italie, pour venir travailler en Afrique, et plus précisément au Togo. À son arrivée, elle est accueillie par le père Ambrogio,
2: oui.
0: Et le docteur Gabrielli.
2: Si.
0: Après, sur l'histoire de Hans Spiegel, qui arrive également au Togo pour exercer comme médecin, mais en compagnie de sa femme Ingrid. Tout en nous racontant leur séjour au Togo, Koskoma et Brie, vous faites un flashback dans leur vie passée en Italie. Que cherchez-vous à montrer à travers ces évocations permanentes, en fait, de leur passé, hein, au début, même à la fin de l'œuvre, ces évocations reviennent, ces rappels sont permanents. Bien sûr, c'est des stratégies d'écrivain, mais à travers ces stratégies, qu'est-ce que vous essayez de...
2: Nos identités, hein, ce que nous sommes, nos identités, ne sont pas quelque chose de congelé que nous tenons dans le freezer. Nos identités sont dynamiques. Hein, nos identités se forment et se transforment en continuation dans la rencontre, hein, et dans le rapport avec les autres. Bon, donc ce sont tous des personnages. Donc, c'était important de savoir d'où ils viennent, pourquoi ils sont partis, les motivations qui les ont portés. Parce que souvent, ils partent pensant avec leurs préjugés, mais avec leurs ambitions, avec leurs faiblesses, hein, et leurs désirs, leurs rêves, hein, tout ça, bon, c'est lié à leur passé. Donc, quand je fais le flashback, il est important que le lecteur comprenne exactement la psychologie de ces personnages. La difficulté réelle que j'ai eue en écrivant ce roman,
0: ouais,
2: c'est dans la psychologie, travailler sur la psychologie de chaque personnage et que ce soit continuel pendant tout le livre. Hein, rappeler, parce que le langage qu'il a est lié à sa personne. Et ce langage est différent de personnage à personnage. Bon, ce sont toutes des personnes qui arrivent, hein, avec leurs ambitions, avec leur idée de l'Afrique.
0: Ouais.
2: Et d'un seul coup, ils se retrouvent dans une atmosphère où ils ne sont plus aidés par le brouhaha de la vie occidentale. Non, ils arrivent là, ils voient vraiment que le soir, la nuit est vraiment nuit.
0: Ah oui, en tout cas, ouais. Et quand vous écrivez, bon, tout à l'heure vous parlez du fait que vous avez fait l'effort, oui, de montrer réellement la psychologie de ces personnages, et vous avez réussi, hein, le préfacier l'a dit, au-delà des personnages dont la description physique et psychologique accroche le lecteur, et ça nous a accroché, ça m'a accroché, l'écrivain, par le recours à un certain exotisme, expose le regard extérieur des Européens qui découvrent l'Afrique entre clichés et réalité. Avant de continuer avec les questions que j'ai préparées.
2: Oui.
0: Et en même temps, il y a une autre question qui me vient. Le fait de rappeler, le fait de rappeler ces clichés, ces pensées que certains occidentaux ont de l'Africain, ont de l'Afrique. En lisant l'œuvre, par un moment, on peut avoir l'impression que c'est comme si c'est-à-dire qu'il y a une plaie qui est là. Cette plaie-là, l'Africain ne l'a pas encore totalement cicatrisée. Et le fait de remettre le je sais pas quoi dans cette plaie, ben est-ce que ce n'est pas... Certains se demanderaient pour qui roule Koskoma et Brie.
2: Ah, mais
0: après savez, plus de 50 ans, non,
2: ah oui,
0: c'est ça, en Occident.
2: Oui, mais le problème, c'est que après plus de 50 ans, je me rends compte encore aujourd'hui, quand on parle de rémigration, parce que c'est tellement actuel le thème,
0: ouais,
2: hein, on a dépassé le niveau de ces choses-là. Mais en Europe, eux, ils n'ont pas encore dépassé ça. Hein? Les préjugés sont encore bien présents. Ils ne disent plus la parole que les États-Unis est devenue la N-word. Hein? Ils ne disent plus nègre, mais ils disent homme de couleur. Mais ils disent homme de couleur pensant nègre. Hein? Donc, c'est important de le redire. Le redire parce que la pensée, la politique des Européens aujourd'hui, envers même nos pays, se base toujours sur cette pensée-là. Hein? Donc, dans le livre, on retourne toujours à ces thèmes-là des préjugés. Et les préjugés sont réels. Ils sont vraiment réels.
0: Hein? Ouais. Hein? Les préjugés sont réels. Est-ce que vous voulez nous dire, si on sort un peu du roman, puisque le roman nous permet d'aborder des questions de société, est-ce que vous voulez dire par là que aujourd'hui encore, en Italie par exemple, hein, ou bien en Europe de manière générale, dans le monde entier, l'Amérique aussi comprise, qu'on a encore ces préjugés si forts jusqu'à ce que ces préjugés, entre guillemets, transparaissent dans les relations entre États?
2: Oui, mais le préjugé est énorme, existe dans la quotidianité. Bon, je dis que moi, il m'arrive encore aujourd'hui, je rentre, je prends un train, je m'assois, personne ne vient s'asseoir à côté de moi. Tant que les autres places ne sont déjà occupées. Hein?
0: Bon, et ça, c'est où, par exemple, en Italie? C'est à Rome, c'est
2: à Milan. Dans Lombardie, n'importe où. Hein? Bon, si je rentre dans le métro à Milan, hein, la vieille me voit et serre son sac. Bon, et ne me dit rien. Mais a un langage qui est plus éloquent que le langage verbal. Hein? Bon, si je suis à l'hôpital, tant que j'ai ma blouse blanche...
0: Le respect est là.
2: Parce que mon rôle social, ma blouse blanche me protège, me blanchit en quelque sorte.
0: Yes.
2: Donc,
0: ouais.
2: Mais, et ça, je pense que c'est ce complexe, appelons-le de supériorité, existe et joue aussi, selon moi, un rapport aussi dans les rôles que ces États ont envers nous. Nous n'avons qu'à voir la politique de visa que Donald Trump a décidé dernièrement. La politique sur les aides dans le domaine sanitaire. Donc, on est dépendant de ces aides-là. Bon, quand d'un seul coup, on nous dit qu'on ne va plus supporter les patients qui souffrent du sida, mais c'est pas petite chose. Hein. Donc, ça accentue encore de plus notre rôle de dépendance.
0: Ouais, ça l'accentue vraiment... et on revient à l'œuvre pour parler de Luciana Tosetti qui découvre une Afrique avec ses réalités et ses interdits sociaux, des patients locaux qui n'aiment pas donner leur sang pour sauver leurs proches de peur de mourir, dans une situation particulière où le sang a manqué pour sauver une malade, Luciana accepte de le faire au risque de perdre sa vie. À la page 79, on peut lire cet extrait. Luciana s'allongea une seconde fois. On lui posa la poche. À moitié de la transfusion, elle sentit son cœur s'emballer et sa vue se troubler. Elle eut juste la force de murmurer, tandis que des étincelles jaillissaient dans l'obscurité naissante. « Ma sœur, je ne me sens pas bien. » Quand elle émergea du gouffre noir où elle avait sombré, Luciana était couverte de sueur, mais grelottait de froid. La pièce tournoyait autour d'elle et un violent haut, le cœur la saisit. À travers le vacillement de sa conscience, elle perçut la voix tendue, un peu agacée, du docteur Cuevi qui tentait de la rassurer. Gardez les yeux fermés. Et à la page 81, le docteur Cuevi en rajouta lourdement, d'un ton ironique, « Ils arrivent tous ici en se croyant les sauveurs de la patrie. » Luciana ne put s'empêcher de penser, « Quel connard !» tout en érigeant mentalement un mur très haut, surmonté de fils barbelés, électrifiés à 1000 volts entre elle et le médecin. La sœur prit aussitôt sa défense, ignorant l'intervention de Cuevi. « Père, c'était un geste de grande générosité de sa part. » Quel débat voulez-vous poser ici, aussi comme Maïbri, cette... Luciana qui vient, qui est solidaire, qui est très très très très humaine, hein, qui est proche des gens, qui a vécu aussi sa vie en Italie avec ses hauts et ses bas, et sur place en Afrique, elle sent le besoin d'être solidaire. Elle sent même le besoin, mais parce qu'elle a donné son sang deux fois. Et à la deuxième tentative, elle a failli trépasser. Et au lieu d'une compassion en tant que telle, Kouévi, le docteur, pose, en tout cas, se demande, mais dit, eux tous y viennent avec l'esprit, avec l'idée de montrer quoi.
2: Alors, le problème, c'est que c'est toujours le double regard ici. Hein. Ouais. Bon, il y a plusieurs façons de se reporter à l'Afrique. Ouais. Bon, une de celles, celle de Luciana, qui est partie donc avec des sentiments, du côté sentimental de l'Afrique, l'idée d'aller aider, être une main qui aide, etc. Et il y a d'autres personnages comme Giorgio Gabrielli qui viennent pour des intérêts. Ouais. Mais c'est plusieurs façons de rencontrer l'Afrique elle-même, hein, de rencontrer l'Afrique. Et certains viennent donc avec ce complexe de supériorité en face de l'Afrique. Mais d'une certaine façon, je veux démontrer dans le roman que nous-mêmes, nous avons aussi un complexe d'infériorité par rapport aux Blancs. Quand le malade, quand durant les heures de visite, les malades se mettent, il y a beaucoup plus de malades qui se mettent en queue
0: devant le médecin blanc et laisse le médecin noir
2: tout seul.
0: Ouais. Bon, ça, c'est un signe.
2: C'est un signe. C'est un signe. C'est un signe quand dans notre langage quotidien, nous disons Yovo Pono, Yovo Molu, ouais. Yovo Nemi, Yovo, Yovo Boma. Tout ce qui est meilleur, nous-mêmes, nous l'appelons Yovo. Ça, c'est grave.
0: Ah oui.
2: Hein? Bon, et quand dans le roman, il arrive le cas d'un patient, hein? Bon, son père qui meurt dans le roman, et qu'on va lui annoncer à son père, et le père dit, ah, je sais qu'il est mort, mon fils est mort, que c'est même le blanc même qu'il a opéré. Ouais. C'est le blanc même qui l'a opéré. Ouais. Donc,
0: là, c'est que pas ça l'apaise un peu.
2: Voilà.
0: Que ce soit le blanc quand même qui a tenté de quand même de le sauver.
2: Que si c'était lui, le médecin noir, ça aurait été grave. Donc, nous portons, oui. Donc, c'est ça que je voulais faire voir, quoi. C'est-à-dire que, il y a des faits de cause et effet. Moi, je pense que souvent, le torturateur, le bourreau et la victime sont quand même complices.
0: Ils sont complices.
2: Oui.
0: Est-ce qu'ils sont complices de manière, est-ce que c'est de manière complice? C'est-à-dire, est-ce qu'ils sont complices? Est-ce qu'ils le savent? Est-ce que
2: pas toujours avec conscience?
0: Ah oui, merci.
2: Pas consciemment.
0: Ah ouais, pas consciemment.
2: C'est inconsciemment.
0: Ouais, c'est inconsciemment.
2: Bon, le privilège blanc. Le blanc même parfois n'a pas conscience de son privilège. C'est tellement naturel. Hein, c'est tellement naturel pour d'être comme ça. Non? Et nous, on a intériorisé beaucoup, beaucoup de sens d'infériorité. Oui.
0: On l'a intériorisé et durant vos voyages, je dirais périodiques en Afrique, est-ce que en dehors de cette dénomination que nous donnons à ces plats que nous aimons manger, Yovokmono, Yovokboma et tout ça là, en dehors de ces relations dans le monde hospitalier, hein, le rapport du médecin vis-à-vis du malade, le malade noir qui voudrait être traité par le médecin blanc. Est-ce que dans votre quotidien, durant vos vacances en Afrique, vous avez quand même l'impression que cette pensée évolue quand même un peu? Est-ce que la jeunesse actuelle, elle arrive quand même à se débarrasser de ce complexe-là, ou bien elle est aussi complexée, même plus complexée que les parents?
2: Non, moi, ce que je regrette, c'est que malgré les moyens de communication qu'il y a aujourd'hui, il y a toujours l'idée disons dans le pays des ballots, on a toujours cette image merveilleuse de l'Europe, non? L'Europe est la solution de tous nos problèmes. On pense on va partir, on traverse le désert, on va mourir en Libye, on devient esclave sur la route du et on va dans cette mer Méditerranée qui est devenue un cimetière en ciel ouvert, hein? Les forces vives, hein? Parce que c'est la nouvelle esclavage. Une fois, on nous amenait sans notre volonté.
0: Ouais, maintenant,
2: c'est nous-mêmes qui allons, hein, mourir là-bas. Ouais. Non? Et aujourd'hui, je rencontre, bon, je vais citer un épisode, il n'y a même pas deux ou trois mois de cela, un feu rouge, j'entends quelqu'un qui me frappe, je vois un Africain là, et il me demande de l'argent, hein, au feu rouge.
0: Ouais, en Occident. Alors,
2: Oui, en Italie.
0: En Italie,
2: il me demande de l'argent, je baisse la vitre, je dis, mais d'où tu viens, toi? il m'a dit Togo. Je me suis senti mourir. Je me suis senti vraiment mourir. Pas de, j'étais vraiment accablé de ça. Je lui ai fait signe, de m'attendre. J'ai été garé et je lui ai dit, mais oh, hein, mon frère, qu'est-ce que tu viens faire ici? Tu rentres chez toi. Tu iras à là, il navigue, boy, tu vas chez la tante, tu vas demander un morceau de un peu de riz, un peu de gari, tu mets un peu d'arachide dedans, tu mets de l'eau dedans, un peu de sucre, tu vas manger, retourne au village, si tu viens du village, tu vas cultiver un peu de manioc, mais tu viens ici en Europe pour aller quémander dans la rue comme ça. Il faut sauver quand même notre dignité. Mais il me dit qu'il a honte de rentrer.
3: Ah oui, c'est ça.
2: Parce qu'il a honte de rentrer. Parce qu'il a continué à
3: entretenir.
2: Entretenir cette image.
3: Cette image oui. de celui oui. qui part, oui. qui réussit à
2: réussit.
3: À Nancy dans
2: oui. Il fait la photo dans la rue, ah oui. devant la Mercedes, ah, qu'il envoie, et les gens au village pensent qu'il a, ah c'est oui. sa voiture. Ah il fait la photo devant la banque, et avec le bras comme ça, et tout le monde pense que c'est là qu'il travaille. On continue à. Donc, c'est ce que je dis que nous sommes complices. Hein, de cette idée de la supériorité. Ouais. Aujourd'hui, les moyens de communication nous permettraient de voir que les choses ne sont réellement
3: pas
2: comme ça.
3: Ouais. Rose
2: comme ça. Personne, les immigrés, les ceux de la diaspora qui sont en Europe, n'ont pas l'arbre de héros derrière leur maison.
3: Non, pas,
2: hein.
3: du tout. Pas du tout. Ils vont travailler dur chaque jour, hein, même dans la grande flèche fraîcheur, et dans le grand froid pour pouvoir avoir 1000 euros, 3000 euros et payer le loyer. Après, finalement, ils n'ont plus rien. Mais oui. il y a le devoir vis-à-vis oui. de la famille. Oui. Rester.
2: Et je pense qu'il faut déconstruire cette ouais. image-là. Mmh. C'est important de déconstruire cette image. Et bon, l'écrivain ne le peut faire qu'avec les mots.
3: Ouais, qu'avec les
2: mots. Les mots ne sont que le prolongement de notre imaginaire. Hein. Donc, chaque mot qu'on écrit, c'est le rôle social, selon moi, de l'écrivain.
3: Le rôle social de l'écrivain, et vous essayez de bien le jouer, ce rôle-là. Et avec l'aide de Thomas, si c'est possible, on pourra écouter, en tout cas. OK. Continuons par développer cette question de l'immigration. Mm-hmm. Il y a une vidéo qui circule sur TikTok, peut-être que vous l'avez regardée. C'est une jeune dame qui raconte... une histoire, elle a, ça fait 2 ans qu'elle vit c'est aux États-Unis. Elle a une grande amie qui l'a beaucoup aidée quand elle vivait au Togo. Et dans ces 23-24 mois qu'elle passe actuellement aux États-Unis, elle a envoyé beaucoup d'argent à son amie. Et avec la hausse du prix du carburant ces derniers jours, l'amie qui l'appelle, qui lui dit que dorénavant, elle doit augmenter ce qu'elle lui envoie. Mais elle a failli pleurer. Mais elle n'arrive pas à comprendre. Moi, je t'aide. Et tu me demandes d'augmenter. Est-ce que c'est un salaire que je te paye? Quelle est votre réaction?
2: Ah oui, mais je suis indigné comme elle. C'est comme quand quelqu'un, un familier, bon, si personnellement quelqu'un me demande de l'aide pour une question de santé,
3: oui.
2: pour envoyer l'enfant à l'école, pour la scolarité, on est prêt à faire des sacrifices pour
3: oui.
2: ça.
3: Mm-hmm.
2: Mais quand quelqu'un demande parce qu'il veut l'iPhone,
3: ouais.
2: alors, ça, il y a quelque chose qui ne va pas.
3: Oui.
2: Hein? Il y a des priorités.
3: Il y a des priorités.
2: Et souvent,
3: ça,
2: on pense
3: vrai.
2: Que, bon, nous, on a l'arbre de l'iPhone derrière
3: ouais.
2: la maison.
3: Oui, oui, oui.
2: Ce n'est
3: ouais.
2: pas comme ça.
3: À peine la question posée, on va chercher ça
2: voilà.
3: sur l'arbre.
2: Voilà.
3: Et,
2: hein?
3: ouais,
2: et là, je pense que beaucoup de ne racontent pas la vérité. Il faut dire la vérité de vie que les gens font. Il y a des gens en Italie que je connais qui vivent dans les chambres avec 10 autres. Hein, ils dorment à tour sur le lit. Hein, ils font à tour pour dormir. Donc c'est pas si facile. Hein. Bon, quand ils reviennent en vacances, bon, ils vont remplir les valises de cadeaux, de choses ouais. que même les hôtesses au check-in, ils disent que les Africains ne voyagent pas, que nous déménageons.
3: Ils déménagent. Voilà. Merci, merci. On va suivre la chanson Ouvrez les frontières. De Tiken Diafakoli, une des chansons choisies par notre invité du jour, qui est Kossi Komaibri, auteur du livre Yo Wo Bonsoir, L'appel du lointain. C'est le premier tome de sa trilogie. Merci.

0: Merci, merci pour cet intermède musical Ouvrir les frontières de Tiken Jafakoli. Pourquoi ce choix, ce premier choix en tout cas, à l'adresse de nos auditeurs aujourd'hui?
1: Oui, parce que bon.
0: C'est une plaidoirie?
1: Oui, parce que.
0: Un plaidoyer?
1: Oui, parce que actuellement, avec le vent de la droite qui souffle en Occident, il y a un blocage pour ce qui regarde les visas. Hein. Mais pas seulement les visas, c'est ça qui est grave aussi. Pas seulement les visas de ceux qui veulent aller travailler, mais ceux qui veulent aller étudier. On fait demande pour avoir un visa d'études, on refuse. On demande des garanties impossibles. Hein. Bon, ce n'est pas toutes les familles qui peuvent se permettre de mettre en caisse 6 000 euros de garantie pour pouvoir avoir donné le visa. Ce n'est pas possible. Donc, et ça, je trouve que ça, c'est frustrant. Parce qu'on nous empêche. Hein, c'est comme si nous on veut voler le feu à Promoter et on nous empêche, on nous empêche d'aller voler le feu à Promoter.
0: Ouais, la connaissance,
1: la connaissance,
0: elle doit être normalement.
1: La connaissance doit être, oui.
0: Ouais,
1: ouverte. Il nous parle tant de démocratie. Oui. Hein, mais la démocratie, c'est pouvoir, c'est l'universalisme de la connaissance. Mm-hmm. Hein, l'universalité de la connaissance. Donc si on ne nous donne pas la possibilité d'accéder. C'est vrai qu'aujourd'hui, avec les nouvelles façons de communiquer, et ça, je dis. Nous avons la possibilité d'utiliser TikTok, pas seulement pour trémousser le derrière, hein, mais pour faire des cours, ouais. pour faire des choses sérieuses.
0: Ouais, et très utiles.
1: Très utiles. Ouais. Dans d'autres pays, ils le font déjà. Hein. Nous, on continue à utiliser ça seulement pour danser. Je ne dis pas que la danse n'est pas importante.
0: Ouais, pour passer le temps, quoi.
1: Oui, à la fin, on finit par perpétuer l'idée de l'Africain avec le tam-tam qui danse toujours.
0: En tout cas, ouais. Il y a une phrase de Singer, l'émotion est nègre, la raison est laine. Ça fait très mal en tout cas, mais bon, quelque part, il faut aller, il faut l'approfondir pour comprendre qu'il n'a pas. Bon, je ne sais pas s'il n'a pas tort ou pas, mais en tout cas, c'est une phrase qui doit nous faire réfléchir.
1: Oui, bon, c'est, bon disons que cette phrase. Bon, moi aussi, j'ai contesté plusieurs fois cette phrase-là.
0: Pendant longtemps, cette phrase.
1: Bon, j'ai voulu le contextualiser dans l'époque.
0: Okay.
1: Il faut le contextualiser dans l'époque. Bon, donc. Dans leur époque, bon, ça avait un sens. Autrement, on attend un Sarkozy qui vient nous dire que nous ne sommes pas encore entrés dans l'histoire.
0: Lui, il en a fait vraiment. Hein? Hein? Ah ouais, Il est allé loin en disant ce qu'il a dit.
1: Alors, okay.
0: Ouais, allez-y.
1: Non, si aujourd'hui, bon, nous sommes les fils de Lucie, hein, bon, l'Afrique est rentrée dans l'histoire, hein, bien avant eux.
0: Bien avant. Hein?
1: Moi, j'arrive à dire, même de façon un peu ironique, que bon, les blancs ne sont que des noirs délavés.
0: En tout cas. Tu vois, Luciano, si tu veux faire du bon travail ici, tu dois d'abord parler avec les gens.
1: Oui.
0: Voilà quelques temps que je vois arriver des volontaires d'Europe. Ils arrivent avec des projets déjà pensés et ficelés chez vous, sans tenir compte du milieu dans lequel ils doivent les appliquer, et encore moins des personnes concernées. Tous débâclent. Forts de leurs compétences et de leurs moyens, ils font et défont sans consulter ni impliquer ceux d'ici. Une fois partis, leur projet meurt. Tu comprends? Demandant Jaffi. Jaffi, c'est Benjamin Boko, c'est un ami de Luciana. À la page 107, Boko continue. Non, Luciana, je ne vais pas dire cela. Même s'il faut reconnaître lucidement qu'après des années et des années d'aide, nous en sommes encore au point de départ, voire pire dans certains cas. Je crois que nous ne nous en sortirons jamais si nous ne devenons pas les acteurs de nos propres destins. Un exemple tout simple, et rappelle-le moi, hein, quand nous rentrerons à Gbedi, je te le montrerai. Il y a 2 ou 3 ans, un groupe de jeunes bergamasques venus pour un camp d'été est arrivé à Gbedi à l'invitation des missionnaires. Ils ont décidé de construire des latrines sans consulter personne. En réalité, ils ont construit de très belles latrines. Cependant, Gabrieli demanda aux habitants du village pourquoi ces latrines étaient dans un état aussi pitoyable. Ils répondirent, quelle latrine? Ah, celle des petits Yovo. Quelle problématique ramenez-vous ici, hein, dans ce dialogue-là entre Luciana et Boko, Jean-Philippe.
1: C'est oui, ça oui. Ouais. Le thème ici, c'est le thème de la coopération. Oui. Quelle coopération?
0: Ouais.
1: Bon, quand on dit coopération, ça veut dire que ce sont des deux entités qui travaillent ensemble.
0: Ils s'entendent sur les termes de la chose.
1: Voilà. Non qu'ils décident déjà, fabriquer des

0: J'ai un projet tout confectionné, créer des cathédrales dans le désert, arriver ici et imposer ça. Moi, je dis que je ne suis pas contre l'aide. Hein, je ne dis pas que je suis contre l'aide. Mais il faut savoir faire bien le bien. Parce que si on veut faire le bien, il faut que les gens soient intéressés, soient pris dans le mécanisme qu'on veut faire. Mais surtout, il ne faut pas que les gens deviennent après dépendants du mécanisme. Ils doivent pouvoir se lever tout seuls, marcher de leur propre... Parce qu'autrement, c'est une aide qui n'en finit jamais. On est toujours là à tendre la main et attendre la manne qui doit descendre du ciel. Bon, il est temps qu'on arrive, qu'on rompt ce mécanisme-là. Donc, la coopération doit changer.
1: Et comment on rompt ce mécanisme-là? Et comment on rompt ce mécanisme quand on est toujours dans la situation du demandeur?
0: Voilà.
1: Du demandeur, c'est lui qui tendons la main, oui, le plus souvent. Ouais. Et donc, forcément, quand on tend la main, celui qui vient à notre secours,
0: pour ces conditions.
1: Est-ce qu'il y a une solution?
0: Oui, pour moi, il y a une solution. Il faut se prendre en charge. Il faut qu'on commence à se prendre en charge nous-mêmes. Nous en avons les capacités. C'est ça que je vois. C'est que ce n'est pas que... Parce que, autrement, nous sommes des éternels bambins, des éternels enfants, donc on nous doit toujours... Et quand les gens vous aident de cette façon-là, bon, le prix, c'est pas seulement le prix de la dignité, hein, c'est aussi le prix économique. Hein, c'est le prix économique. Moi, je dis que on pense que l'Afrique a besoin de l'Europe. C'est pas vrai. C'est l'Europe qui a besoin de l'Afrique. Sauf que nous n'avons pas encore pris conscience de ça.
1: Ouais.
0: Hein? Parce que sans nous, ben, ils n'ont pas les matières premières. Ils n'ont pas le coltan qui sert pour tous les cellulaires, les computers. Ben, tous les éléments dont ils ont besoin. C'est pas pour rien que la Chine vient nous lisser le dos. Bon, parce qu'ils ont besoin de ces matériaux-là.
1: Changement de mentalité qui doit s'opérer pour que les choses changent, pour que il y ait une sorte de renversement de la situation, pour qu'il y ait une sorte d'égalité dans les rapports entre États. Ce changement de mentalité doit venir de qui? Des intellectuels, des politiques, des jeunes qui sont actuellement sur les bancs des universités?
0: Moi, je pense à partir des jeunes.
1: Ouais.
0: Les jeunes doivent commencer à avoir cette vision de leur futur. Hein. Bon, ils doivent pas attendre que les choses vont arriver. Moi, je dis souvent, quand j'ai des rencontres, même avec des jeunes Italiens, quand j'ai des rencontres avec eux, je leur dis toujours, écoutez, quand quelqu'un, on vous dit, le futur vous appartient, on est en train de vous rouler. Parce que nous savons ce qu'est le passé, nous connaissons le présent, personne ne sait ce qu'est le futur. Les adultes doivent vous assurer le présent. Et dans le présent, vous construisez votre futur. Hein? Mais il faut qu'ils construisent leur présent. Ils aient conscience que c'est eux qui vont construire leur futur. Donc, les jeunes Africains doivent comprendre ça. Hein? Et il y a la possibilité, parce qu'aujourd'hui, il y a la possibilité d'accéder plus facilement au savoir. Hein? Il y a la possibilité aussi de développer nos capacités. Hein? Même dans le domaine médical. Bon, moi, j'ai vu la façon que l'Africain a d'aborder le malade. Parce qu'il voit le malade dans sa totalité,
1: oui,
0: hein, comme personne. Il ne voit pas le malade comme maladie. En Europe, on continue à voir le malade comme maladie. Nous soignons les organes, nous ne soignons pas les personnes. Quand tu as mal au cœur, tu vas dans le cardiologue. Tu as mal au ventre, tu vas dans le gastro-entérologue. Mais il n'y a jamais un médecin qui te voit comme personne dans ton entité. Quand tu vas dans le cardiologue et tu lui dis que bon, j'ai aussi des problèmes gastriques, il dit non, ça c'est pas mon cas. Il te pousse chez l'autre là-bas.
1: Ouais.
0: Bon, il faut retourner à voir le malade. Et beaucoup de ces, dans le livre, beaucoup de ces médecins qui arrivent d'ailleurs, d'un coup, ils se rendent compte que ils n'ont plus affaire seulement à des corps, à des organes, mais à des personnes qui sont ancrées dans leur culture et que s'ils veulent pouvoir les soigner, ils doivent rentrer dans leur culture.
1: Ouais, et c'est ce que vous avez essayé de faire dans ce roman,
0: oui,
1: en faisant venir en Afrique et particulièrement au Togo, hein, des médecins italiens qui viennent apprendre nos cultures, qui viennent en tout cas s'immerger,
0: oui,
1: dans nos cultures,
0: oui,
1: pour pouvoir soigner éventuellement les malades du Togo. Et les dialogues, il y a beaucoup de dialogues dans ce livre, il y a beaucoup d'échanges, il y a beaucoup d'interactions, hein, dans ce livre, dans ce roman. Je vous dis bonsoir, L'appel du lointain, à la page 120, c'est un échange entre Gabrielli, Giorgio Gabrielli, et le jeune Kanye Lawson, dont le papa est avocat. Et ils sont allés en boîte de nuit, hein, mais à marge de cette virée nocturne, hein, ils ont quand même pris le temps de discuter. Et dans cette discussion-là, des choses intéressantes apparaissent. Voilà le cœur du problème. Vos gouvernements, c'est Gabrielli sûrement qui s'adresse à Kanye. Vos gouvernements nous ont imposé d'être, plutôt c'est Kanye. Vos gouvernements nous ont imposé d'être démocratiques. Et nous sommes tous enveloppés dans le manteau de la démocratie, comme dans la dernière parure à la mode, sans nous délester de nos haillons de gouvernement monolithique, de dictature et de parti unique. Et ce vêtement importé, non taillé sur mesure, pour nos réalités, nous va dans bien des cas trop étroit et dans d'autres si large que nous trébuchons sans cesse au risque de nous rompre le cou. À la page 121, maintenant, pour revenir à notre discussion sur la démocratie, nous devons nous arrêter un instant pour nous demander quelle signification, c'est toujours Kanye, quelle signification ce mot revêt dans notre culture traditionnelle et quel sens lui donner aujourd'hui dans la vie quotidienne, tout en nous projetant vers l'avenir afin de ne pas manquer le train de notre propre modernité. Je parle de notre modernité, pas de la vôtre. Nous devons lire le monde et l'histoire avec une vision post-coloniale. Mais là, au-delà de ce retour au Togo, au-delà de cette immersion des médecins italiens dans le monde des Togolais, vous posez de vrais problèmes de société, vous posez de vrais débats d'actualité, le débat sur la démocratie. De quelle démocratie l'Afrique a besoin? De quelle démocratie le Togo a besoin?
0: Oui. Et là, c'est un thème urgent. Parce que le thème de la démocratie est un thème essentiel. Hein, parce que, bon, moi, je parle de l'idée que un pays qui n'assure pas deux choses, qui pour moi sont essentielles dans une démocratie, c'est la santé, l'universalité d'accès aux soins, deux, l'universalité d'accès à l'instruction. La même Amérique. Hein, j'ai fait un webinaire dernièrement avec l'Université Santa Clara en Californie. Bon, le prof m'a dit de ne pas parler de politique. Je dis non, je ne veux pas parler de politique. On a commencé à parler des droits. Alors ouais. J'ai dit, bon, je vais parler du droit à la santé et le droit à l'éducation. Hein. Et les États-Unis, la grande qu'ils vont à gauche, à droite, à exporter la démocratie. Ils ont tellement exporté qu'ils sont restés sans démocratie. Et nous le voyons tous les jours. Bon, le problème ici chez nous, c'est que je pense que l'idée disons, de société communautaire que nous avons, non, influence beaucoup ce sens de la démocratie. Parce que l'Africain a une vision, bon, l'Africain, je généralise, hein, c'est une façon de dire, a une vision communautaire. Hein. L'Européen est beaucoup plus individualiste, généralement. Il fait les choix. Le fait même que j'ai noté qu'il y a moins de suicides en Afrique par rapport à l'Europe, parce que mon corps ne m'appartient pas. J'appartiens à mon clan, j'appartiens à ma famille. Donc j'ai beaucoup le sens de ça, de communauté. Mmh. Hein. Bon, ce qui est aussi un risque dans le ce que je dis, quand on va faire une votation, je ne vote pas pour les idées d'une personne, je vote à la personne parce qu'il appartient à mon clan, parce qu'il appartient à mon groupe. Ouais. Non,
1: donc, cela fausse un peu le
0: ça fausse, ouais, ça la, fausse.
1: Ouais, le débat.
0: Ça fausse le débat.
1: Ça biaise.
0: Oui.
1: Parce que perception qu'on peut avoir de la démocratie.
0: De la démocratie, ouais. Voilà. Donc, alors, en tenir compte, il faut, oui, quelqu'un qui fait une analyse pour ce qui peut être le débat de quelle évolution démocratique, il faut en tenir compte. Parce qu'on ne peut pas faire photocopie du système occidental qui ne s'adapte pas à nos mentalités. Ouais. Bon, le concept du chef au village, ce n'est pas lié, c'est pas qu'on vote le chef. Qui devient le chef du village, la façon dont il est choisi par son. Donc, je pense que ça influence beaucoup notre conception de l'idée de démocratie, consciemment ou inconsciemment. Donc, vouloir nous faire photocopie, coller ce qui vient d'une autre culture, mais ça ne fonctionne pas. Nous le voyons partout, nous le voyons.
1: Et vous écrivez à la page 122, il est essentiel que les gouvernements africains soient responsables devant leurs citoyens et œuvrent pour leur bien-être, quel que soit le système politique qu'ils choisissent. Merci d'avoir partagé ton point de vue. Alors, es-tu d'accord avec ceux qui en Europe affirment que l'Afrique n'est pas encore prête pour la démocratie ? Je vous repose la question.
0: ça c'est une vision des Occidentaux. Hein, parce que l'idée encore de recoloniser l'Afrique, j'entends des amis français qui disent que ah, vous étiez mieux quand vous étiez, on vous colonisait, l'Afrique était plus développée. Ben, c'est pas vrai. Ça, c'est vrai pour eux, mais c'est pas vrai pour nous. Ouais. Chaque pays doit pouvoir avoir accès à l'autodétermination. Hein. C'est un procès que on a eu. Bon, l'Afrique, les Africains sont résilients. Hein. Nous avons vécu. Je pense que d'autres peuples n'auraient pas résisté, ouais. n'auraient pas su résister à ce que l'Afrique, les Africains ont subi dans tous les siècles. Hein? Et souvent, quand nous parlons même le Ghana a réussi à faire reconnaître que la traite négrière est le plus grand crime contre l'humanité. Mais nous parlons toujours simplement, par exemple, de la traite transocéanique. Nous ne parlons jamais de celle transsaharienne, qui était plus terrible encore. Hein? Ouais. Parce que transsaharienne, c'était vraiment un vrai génocide. On castrait les hommes pour les mettre dans les harems. Ouais. Hein? Il faut en tenir compte aussi de ça. Mais malgré ça, l'Afrique se réveille, et je crois que les jeunes vont y croire beaucoup plus. Mais il faut que nos gouvernants aient conscience de ça, que l'Afrique a des potentiels forts.
1: Ok, merci. Merci, votre mot de la fin, en quelques secondes.
0: Ouh là là,
1: en quelques secondes.
0: Oh, que dire ? Bon, ouais. Moi je dis que... Oui. Qui va lire le livre, j'espère qu'ils seront intéressés à deuxième tome, parce que ce livre pose les personnages, bon, qui se demandent, bon, moi, la place de ces personnages, qu'est-ce que moi j'aurais fait? Hein, c'est un livre qui pose des questions. Hein, qu'est-ce que moi j'aurais fait? J'aimerais que chaque lecteur se pose cette question et se demande, bon, après avoir posé ces questions sur chaque personnage, bon, comment ça va finir? Donc, se préparer à se procurer le deuxième tome.
1: Merci infiniment. Entre les joies et les peines, la rencontre des personnages européens avec des personnages togolais en terre africaine est un message de Kwasi Kwarimaebri qui invite à l'amour, à la solidarité en faisant fi des frontières, des races, des préjugés et des vicissitudes de l'histoire traumatisante du passé et du présent des hommes. Tous les personnages releveront-ils ce défi du vivre ensemble? La grande question de ce grand roman intitulé « Yuvo bonsoir ». Le premier tome, c'est « L'appel du lointain ». Merci encore une fois à Kwasi Kwarimaebri.
0: Merci à vous, messieurs auditeurs. Merci.

Ok. L'actualité littéraire a paru aux éditions Continent l'œuvre intitulée « D'Ovidée, les adages en pays gain » du docteur Raymond Baroué, un livre à lire pour comprendre davantage les adages en pays gain. L'ouvrage collectif intitulé « Des rêves et des espoirs » mélange offert au professeur Aïto Gouata Pédouaman sera présenté et dédicacé le 2 octobre. À 15h, c'est un vendredi, au village du Bénin, sur le campus universitaire de Lomé. Le public y est invité par les éditions Continent et le professeur Martin Dossou-Benouga, un des initiateurs de ce livre, en plus du professeur Selong Banou de Vénérée Mémoire. Du 14 au 17 octobre 2026, la troisième édition du Salon du Livre Jeunesse de Lomé, Saligel, se tiendra au village du Bénin sur le campus de Lomé. Durant 4 jours, il y aura la célébration de la lecture et c'est une manière également de donner aux enfants le goût des livres. Sont prévus à cette occasion des tables rondes, des ateliers et animations, des dédicaces d'auteurs et des stands de vente. Une page sombre pour clore l'actualité littéraire de cette semaine. L'écrivaine ivoirienne qui s'appelle Daniela Boni nous a quitté le 15 septembre 2026, décédée à Toulouse. Elle laisse à la postérité une pluralité d'œuvres issues d'une diversité de genres littéraires allant de la poésie aux nouvelles, en passant par les essais, les romans et les livres pour la jeunesse. Elle avait l'art de donner des titres accrocheurs à ses livres. Dans sa poésie constituée d'une dizaine de recueils, on peut retenir des titres comme « Labyrinthe »,« Le rêve du dromadaire » jusqu'au « Souvenir de ton visage ». Au nombre de ses romans, il y a « Une vie de crabe »,« Les nègres n'iront jamais au paradis »,« Matin de couvre-feu ». La réflexion de Taniela Boni s'articule autour de la notion de dignité humaine et de la reconnaissance de l'autre. Autre professeur de philosophie, sa pensée se caractérise par la philosophie de l'action. Elle plaide pour une réflexion sur les réalités africaines, une réflexion ancrée sur l'Afrique. Paix à son âme et que son œuvre continue à parler pour elle et à interpeller la jeunesse africaine.

0: Merci, merci, merci, merci à Thomas qui nous a accompagnés aujourd'hui. Nous sommes à la fin de l'émission de ce samedi. Nous avons reçu comme invité Kossi Komla Ebri, qui est venu nous parler de son roman « Yowewo Bonsoir, l'appel du lointain ». C'est le premier tome d'une trilogie, donc les deux autres tomes sont attendus dans les tout prochains mois. Merci infiniment à lui, merci à vous, chers auditeurs, de nous avoir suivis de partout du monde entier, et à très bientôt pour un nouveau rendez-vous. Oui.
1: La dédicace
0: aura lieu le 25 septembre à Lomé, à la Casa Italiana, à Agbalepedo. Merci, merci beaucoup. Merci et à très bientôt.

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C'est une gueule de verdure, un lopin de terre, terre. Où le pain des terres, une civière, civière. Où chante une rivière, rivière. Une rivière face à une montagne de détresse et de désespoir, fier, fier. Désespoir fière face à la prière des mangeurs de pierre, pierre. Mangeurs de prière en cendres sous les décombres de la lumière, lumière. 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Au nard, l'histoire du silence incandescent. Le regard hagard, le regard hagard. Tu contemples un mur d'existence vêtu de visage. Le corps temple, mur de résistance que tue des visages. Visage. Des visages, la lumière pleut. Corridor de sable, soleil bleu. Bleu. Odeur de sang, fumée de lacrymo. Odeur d'essence, parfumée au delà, crimo, crimo. Atmosphère enrhumée de détresse, qui laisse des traces de corps qui se dressent, pendus comme une tresse de chevelure céleste qu'on agresse. Un jeune garçon, la gueule ouverte, le crâne entre les nues, la nuque peignant une toile de goudron cru, d'un rouge vermeil, puis il dort à merveille, dans sa toile comme une étoile dans un ciel d'ébène, habillé en coquille. 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

0: 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Puis la lumière nous regarde pleurer un océan d'obscurité. Puis le ciel nous regarde creuser un sillon obscuridé. Nos larmes allumées de glacier, pour qu'il sente le glacier, faire saigner une flamme d'acier. Un jeune garçon, la gueule ouverte, la cervelle nue, dort étendu sur la chaussée obscure et mue, dans un lit d'ombre, le sombre, où la lumière vêtue d'ombre demeure sa tombe. Il dort, les yeux fermés sur des siècles d'espoir d'un peuple. Sa narine, espoir pulmonaire d'un regard aveugle. Sa gueule, miroir silencieux de crissement anxieux de la craie du tableau. Sourire piteux du pauvre instituteur, avec un salaire en berne comme un drapeau. Il dort dans un décor de jets de pierre. Il dort sous l'enclume du désespoir. Il dort sous la plume du désespoir. Il dort sur une île d'or de la mort dans un corridor. Et son corps rit et dort. Sa gueule, pancarte infernale d'un sourire macabre, crachat d'une révolution en vitrine. Tranquille, la main sur le cœur, il a un trou rouge au milieu de la poitrine. Il dort, habillé en kaki, elle dort, La démocratie.
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2: Je sais, oui. 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

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Qui ne me traite pas tout le temps d'ange, mais souvent de diablesse. Cet homme-là qui voudrait faire de moi sa femme, pas sa maîtresse. Car il m'aimera moi, pas seulement mes paires d'œufs. 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
3: Il est 9h.
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0: Messieurs et dames, bonjour. Encore un nouveau numéro de l'émission Parole à l'auditeur. Michel Tomega assure la mise en onde technique et à la production, je suis Yves Dessous-Leblanc. Nous vous donnons le micro encore cette semaine pour nous faire part de votre opinion, commentaire et analyse sur une situation donnée. Dans ce nouveau numéro de votre émission Parole à l'auditeur, nous allons ensemble essayer de comprendre la crise qui mine la classe politique togolaise, notamment la classe politique de l'opposition togolaise depuis toujours. Selon vous, qu'est-ce qui explique la crise qui gangrène la classe politique de l'opposition togolaise et quelle serait la solution pour endiguer cette crise permanente au sein de l'opposition togolaise? Les auditeurs se prononcent en donnant leur avis à travers leurs commentaires et analyses. Nous les suivons.
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2: Le vrai problème au sein de la classe politique, au fait, c'est l'égoïsme. Souvent, c'est parce que d'autres pensent que l'autre est plus grand, l'autre est plus responsable que moi, donc on ne veut pas s'aider. Alors que dans la vie, le plus petit peut devenir plus grand. Le plus grand également peut devenir petit. Et si on n'a pas vraiment ce sens de la compréhension de la chose publique et de la chose politique, nous aurons toujours des problèmes. À un moment donné, il faut que quelqu'un soit petit pour que l'autre soit grand. Quand vous prenez l'exemple du Sénégal, vous savez, si aujourd'hui Faye est président, c'est parce que quelque part, il faut reconnaître que Sanko a fait également des sacrifices. À un moment donné, dans la classe politique au Togo, il faut faire des sacrifices. Si on ne fait pas des sacrifices, on ne peut pas avancer. Ça, il faut qu'on se dise la vérité. Je vous dis que si entre Faye et Sanko, si c'était au Togo, ils ne seront pas au pouvoir. Parce que l'autre va dire non, c'est moi. Si ce n'est pas moi, ça peut rester. Mais au Sénégal, à un moment donné, Sanko a dit non. C'est vrai que j'ai des difficultés, mais toi tu peux aller. Et aujourd'hui, il gouverne, il gère le pays. Donc à un moment donné, je crois qu'il faut que les gens puissent laisser un peu leur ego et se dire que l'intérêt d'abord de la nation, l'intérêt d'abord de la population. Et après tout, on peut régler nos affaires en interne. Depuis 90, des coalitions se sont formées. À un moment donné, on voit que ça n'avance pas. Les coalitions se construisent et se déconstruisent encore. Donc, quelque part, à un moment donné, il faut que les gens se disent, laissons l'égoïsme de côté. Laissons le moi de côté et formons vraiment une coalition où on peut discuter des intérêts du pays. Et en le faisant ainsi, vous allez voir même que celui qui est en face de vous sera rassuré qu'effectivement ceux-là, ils veulent le bien du pays. Et vous allez pourront aller ensemble. C'est pas ceux qui sont en face là ne veulent pas, mais quelque part, ils ne sont pas rassurés de ce que demain sera de ce pays. Donc, à un moment donné, qu'il faut que les gens se disent, la chose publique là, c'est pour nous. La chose publique, c'est pas pour un clan. Et lorsque nous allons nous entendre de gérer l'assaut public, vous voyez que les choses iront bien. Donc, à un moment donné, laissons-le-moi tomber et évoluons ensemble dans le nous. Mais si l'égoïsme, nous ne laissons pas l'égoïsme de côté, nous ne pourrons pas avancer dans ce pays. Le problème, ce n'est pas seulement les élections. Et c'est ce que nous constatons. Ce n'est pas seulement les élections, mais ce que nous constatons. Quand vous allez voir qu'à la porte des élections, il y a des coalitions qui se forment. À la porte des élections, vous allez voir tel dit je ne vais pas, tel dit je vais. Et finalement, on ne sait plus ce qui se passe. Regardez par exemple le Parti Unir. Quand le Parti Unir décide de ne pas faire quelque chose, mais tout le monde se plie. Est-ce que vous allez voir au Parti Unir qu'on prend une décision et un membre va sortir pour dire qu'il n'est pas d'accord avec la décision du président? Mais ce n'est pas possible. Donc je crois qu'à un moment donné, il faut qu'au sein des partis politiques, il puisse avoir une discipline. S'il n'y a pas de discipline, nous allons voler à vos loups. Et ce que nous sommes en train de constater, et ce que nous sommes en train de voir dans notre pays, s'il n'y a pas une discipline, s'il n'y a pas vraiment une règle tracée par rapport à la vie de notre parti, mais écoutez, on crée un parti à des règlements intérieurs qui régit un parti politique. Le moment où vous ne respectez pas le règlement intérieur du parti politique, mais attendez voir des sanctions. Donc je crois qu'aujourd'hui, il faut qu'on puisse évoluer là. Nous voulons gouverner le pays sans discipliné. Si on n'est pas discipliné dans un parti, ce n'est pas quand nous serons au sommet de l'État que nous serons disciplinés. Donc je crois qu'il faudrait que les gens réfléchissent mieux pour se dire, oui, nous sommes dans un parti politique, mais il faut que nous puissions garder la ligne éditoriale du parti et nous puissions garder également la discipline du parti.
3: Je crois que la crise politique togolaise est profonde, a des racines vraiment profondes. Et cela, je crois que ça remonte depuis l'avènement du 5 octobre 90, avec l'aspiration du peuple togolais à la démocratie, à la liberté, à liberté d'expression, liberté de manifestation et surtout à la démocratie. Donc cela a été le soubassement jusqu'à ce que la conférence nationale n'ait lieu en 91 et qui a été couronnée par une constitution. Mais avec cette constitution, je crois que ce qui devrait suivre, c'était les élections présidentielles. Et cela a occasionné des appétits au sein des acteurs politiques de l'opposition qui étaient au centre de la conférence nationale des souverains. Et cela a continué par la suite avec ce que je dirais une élection législative de 94 auquel certains acteurs de l'opposition ont pris part et d'autres non. Et donc à partir de là, ceux qui n'ont pas participé à ces élections ont gardé, je dirais, des dents contre ceux qui y ont participé. Et ce clivage s'est perpétué jusqu'en, disons, en 2004, où avec les 22 engagements auxquels le Togo avait souscrit suite aux querelles intestines entre la classe politique togolaise. Donc, ceci étant, ça, normalement, ça devait, avec les 22 engagements auxquels le Togo a souscrit auprès de l'Union européenne à l'époque, cela devait déboucher sur l'organisation des élections locales, puisque c'était ça ce qui était recommandé aux acteurs politiques de commencer les échéances par les élections locales. Mais beaucoup n'ont pas adhéré à cela. Ils ont voulu qu'on parte plutôt des élections présidentielles. Et donc, on en était là quand, subitement, un an plus tard, après l'adoption de ces 22 engagements auxquels le Togo a souscrit devant l'Union européenne, en 2005, un an après donc, Adama a succombé. Alors, cela a fait que les acteurs politiques de l'opposition ne se faisaient pas confiance. Il y a ce qu'on appelle le dénigrement, la médisance, des coups bas, des pots de banane que les uns et les autres se jetaient. Alors que l'objectif qui sous-tendait la conférence nationale, c'est de parvenir à une alternance politique. Mais cet objectif premier a rapidement laissé place à des querelles intestines. Alors, ça fait que d'année en année, cela s'est perpétué. La méfiance entre les acteurs politiques a perduré jusqu'à ce jour. Et au-delà de cette méfiance, il y a ce que nous appelons l'ego. L'ego entre les acteurs politiques, c'est-à-dire que si ce n'est pas moi, mon camarade de Luis, lui non plus, ne va émerger. Donc c'est ça, cet ego qui a aussi gangréné surtout la classe politique de l'opposition jusqu'à aujourd'hui. Et nous sommes en 2025, ça fait banalement 35 ans de lutte politique. Et si au bout de 35 ans, un objectif qu'on s'est fixé et pendant 35 ans, on n'a pas atteint cet objectif, si on est vraiment un homme raisonnable, je crois qu'il est question de se poser les bonnes questions pour dire que à 35 ans de lutte, c'est trop. Il faut revoir les méthodes de lutte pour voir si l'objectif auquel on aspirait depuis 35 ans, on n'a pas pu l'atteindre, est-ce qu'il n'est pas temps de revoir ces stratégies de lutte? Sinon, après 35 ans, je crois qu'un homme doué de raison, on doit quand même se poser les bonnes questions. Et donc, c'est ce qui justifie aujourd'hui ce que nous avons dans notre pays. Donc, c'est surtout la médisance, les peaux de banane et surtout l'ego. L'ego est un élément majeur qui a cristallisé l'attente ou bien la vision ou bien l'aspiration profonde du peuple togolais pendant les 35 ans de lutte de l'opposition. Il est clair qu'aujourd'hui, l'opposition doit revoir sa copie pour voir si, en changeant de fusil d'épaule, l'alternance peut être une réalité dans notre pays.
4: Non, cette crise, elle ne date pas d'aujourd'hui. C'est vrai qu'il y a crise, et on le sent depuis l'avènement des mouvements démocratiques. Il y a une crise qui était née suite à des incompréhensions et suite à des vérités d'hégémonie de la part des acteurs politiques. Mais ce qu'on a constaté, c'est que depuis 1993, avant d'aller même à l'élection présidentielle, il y avait une entente au niveau de l'opposition, mais à la dernière minute, il y a une bonne partie de l'opposition qui a tourné dos au candidat unique à l'époque. Et donc, si vous lisez bien les choses, c'est que depuis le code 1, le code 2, depuis la naissance des coalitions, ces dernières années, les 20 dernières années, vous avez entendu parler de CST, du FRAC et beaucoup d'autres. C'est que l'opposition est plurielle au Togo et à chaque fois, elle n'a pas dégagé un leadership
5: fort à un moment donné, lorsque Gilles-Christ Olympio, qui vraiment tirait l'opposition, vous avez vu à l'interne, il y avait le CAR et la CDBA qui s'opposaient donc à Gilles-Christ Olympio. Et par après, vous avez vu comment, au niveau de l'ANC, quand l'ANC avançait, à un moment donné, il y a eu le mouvement de Tiki à Tchadam d'abord, et après, il y a eu cette entente entre l'ancien prélat Kodjo et l'ancien premier ministre Agbemi Kodjo. Et donc, c'était un bloc qui vraiment s'affrontait à l'ANC. Et vous avez vu les résultats des élections de 2020. L'ANC a été écrasé carrément. Et depuis ce temps-là, vous voyez, l'ANC est de son côté. La DMP qui s'est vidée maintenant, qui devient l'UMP. Donc, vous voyez que c'est une question de leadership. Ça dit que quand il y a une opposition qui ne veut pas voir quelqu'un diriger, dégager un leadership et que les autres vont suivre, chacun veut être devant. Personne ne veut rester derrière. Voilà, c'est les conséquences que nous vivons. Et cette crise ne fait que arranger le pouvoir qui continue à avancer allègrement et qui a encore de beaux jours devant lui parce que l'opposition n'a jamais compris, comme ailleurs, qu'il faut s'accouder, il faut être ensemble pour défendre des objectifs clairs, des objectifs précis. C'est des gens qui sont là, qui font beaucoup d'affaires avec leur parti politique que de vouloir l'intérêt du peuple ou de pouvoir arracher le pouvoir. On crée le parti, c'est pour faire des armes, du business. La nuit, on va négocier clandestinement. Quand on va l'autre, on est contre les... Et ça fait 34 ans que l'opposition végète dans cette situation. C'est dommage. C'est le niveau démesuré des uns les autres.
6: Je crois qu'il y a un élément fondamental qui fait qu'on a une crise en permanence au niveau de l'opposition togolaise, c'est l'intérêt personnel. C'est la culture excessive de l'intérêt personnel. Ça dit que les gens qui se disent opposants, et même ceux qui sont au pouvoir, ne mettent jamais l'intérêt général et l'intérêt du pays en avant. Quand vous avez l'intérêt du pays en avant, vous pouvez faire abstraction de beaucoup de choses. Vous pouvez pardonner beaucoup de choses. Vous pouvez laisser passer beaucoup de choses. Mais quand vous avez votre intérêt personnel à cœur, et c'est ça qui vous préoccupe, eh bien, vous ne laissez rien passer. Vous travaillez pour cet intérêt personnel. Et c'est ça. C'est ça qui fait que, en politique, les gens trahissent. C'est ça qui fait que, en politique, les gens ne veulent pas se tolérer. C'est ça qui fait que, en politique, les gens pensent tirer toujours la couverture vers eux. Je crois que le nœud fondamental, c'est l'intérêt personnel. Il faudrait cultiver l'intérêt général. Il faudrait cultiver l'amour du pays, l'amour de la patrie, l'amour du prochain. Et je crois que si on cultive ça, on finit par s'accepter et on finit par avancer ensemble.
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7: Vous avez bien fait le constat selon lequel, à la veille de chaque échéance électorale, nous avons toujours des bobos ou bien des conflits entre les partis politiques de l'opposition. Et les gens se tirent entre eux, que ce soit entre les leaders ou même entre les militants, tant physique que sur les réseaux sociaux. Qu'est-ce qui explique tout ça? Simplement, je dirais que c'est un conflit de leadership où on se dit que si ce n'est pas moi, ça ne peut pas être l'autre. C'est le mal qui a toujours gangréné, à mon avis, notre opposition depuis que le vent démocratique a commencé dans notre pays. Un parti X peut faire une bonne proposition, mais étant donné que ce n'est pas le parti Y qui l'a émise, il a de la peine à soutenir cette proposition et lui aussi vient avec une autre proposition. Donc c'est ainsi que nous avons toujours évolué pendant ces 30 dernières années. Malheureusement, au lieu de se ressaisir pour se corriger, nous constatons qu'il continue d'évoluer avec cette maladie qui s'aggrave d'année en année. Solution un jour, je ne pense pas, plutôt je dirais que ça profite plutôt au parti au pouvoir. Des fois, ils se disent que c'est le parti au pouvoir qui a créé ça. Mais je me dis que c'est un peu idiot. Pendant 30 ans, si vous vous laissez être berné par un parti au pouvoir, bon, est-ce que c'est vrai ou faux? Je ne sais pas encore. Maintenant, si c'est vrai et que pendant 30 ans, vous vous laissez berner par le parti au pouvoir, ça veut dire que vous ne foutez rien, déguépissez. Laissez le plancher pour faire venir d'autres leaders qui peuvent vraiment faire l'affaire. D'autres leaders qui ne peuvent pas être bernés, entre griffes, par le parti au pouvoir. Naturellement, tout parti au pouvoir va chercher toujours à fragiliser son opposition. Mais si vous, opposants, vous ne vous assumez pas, vous continuez toujours à fredonner la même chanson et le parti au pouvoir continuera pas à se renforcer au pouvoir.
8: Je dirais la crise que nous constatons au niveau de la classe politique togolaise ne date pas d'aujourd'hui. À chaque élection, ça crise. Et pour expliquer cette crise, moi je le résume en un seul mot, c'est l'égoïsme en fait. Si ce n'est pas moi, ce ne serait personne d'autre. C'est l'égoïsme, c'est tout. Et je dirais aussi, c'est une question d'organisation. C'est une question d'organisation. Il est rebarqué et que c'est à la veille des échéances électorales qu'on remarque l'opposition, que l'opposition se réveille, se fait entendre. À part les échéances électorales, on ne les voit plus, c'est tout.
9: Au niveau de la classe politique togolaise, c'est un problème d'ego. Hein? Nous n'avons pas dans le pays des gens qui ont la dimension de ce qu'on appelle des hommes d'État, c'est-à-dire qui font passer l'intérêt de la nation avant l'intérêt, leur propre intérêt. Bien sûr, c'est très difficile d'aller en politique si on n'a pas d'ambition, parce que c'est un champ difficile. Mais il faut réussir à mettre devant les intérêts de la population. Et cet exercice difficile, nous n'arrivons pas à le réussir au Togo, tant au niveau du pouvoir que de l'opposition. Aujourd'hui, le Togo a besoin d'un modus vivendi. Hein. On ne peut que s'entendre dans l'intérêt général. Mais on n'y arrive jamais. C'est un problème d'ego. Et le problème d'ego, c'est un problème explosif. Hein. Et comme le diraient des mathématiciens, c'est sans solution. C'est sans solution. On est dans l'impasse. C'est ça la réalité. C'est l'ego, il n'y a rien. Lorsque ceux qui sont à la tête ont perdu la tête, ça devient très compliqué. C'est très compliqué parce que c'est la tête qui règle les choses. Vous savez, nous autres hommes, nous avons tous le cœur malade. Hein. Tous les cœurs des hommes sont toujours malades. Mais ce qui permet à l'homme d'être debout, c'est la tête qui est le cœur réglage. Et si vous perdez la tête, alors vous êtes foutus. En attendant un jour que la tête revienne, eh bien, nous allons en souffrir. Et c'est ça qui fait que nos souffrances perdurent. Les peuples souffrent et personne ne les regarde parce qu'un égoïste, il est capable de sacrifier 1 million de personnes pour lui seul. Hein. Hein. Mais pas seulement pour sa vie, mais pour un plan de lentilles, pour deux gagondins, il est capable de le faire. Hein, c'est ça l'ego. Hein, c'est un mal terrible. Lorsque je parle d'ego, je parle d'argent. Je parle du pouvoir. Et c'est le moment où les enjeux deviennent réels et où on a toutes les opportunités de satisfaire son ego. Et lorsqu'on arrive au pouvoir, c'est pour s'en saisir à ses propres fins. Et lorsque c'est par égoïsme qu'on le fait, on perd toute la raison. C'est ça qui explique ça. Il n'y a rien d'autre.
7: Quand on parle de la crise politique au Togo, ça ne date pas d'aujourd'hui. Et ça fait des années que ça dure pour la simple raison que le pouvoir en place s'est inscrit dans la logique de ne pas accepter la démocratie, de ne pas accepter l'alternance. Donc le combat qui est mené depuis des décennies se retrouve aujourd'hui entre guillemets par terre. C'est-à-dire que les gens estiment au niveau de l'opposition qu'ils sont fatigués, qu'ils ne voient plus l'issue de ce combat-là, de cette lutte-là qui est menée. Et malgré la détermination et la mobilisation du peuple qui est là, et majoritairement d'ailleurs qui veut l'alternance politique. Maintenant, ils ont choisi aujourd'hui de rallier le camp du pouvoir. C'est ce qui explique la participation de certains partis politiques à ces élections sénatoriales dont on parle. Parce que logiquement, quand vous prenez les résultats des élections législatives du 29 avril 2024 passé, la majorité des députés est issue du rang de UNIR, donc plus de 95%. Donc vous prenez les élections régionales aussi, les résultats démontrent que les conseillers régionaux du parti UNIR sont plus nombreux, au-delà de 90%. Alors que ce sont les conseillers municipaux et les conseillers régionaux qui constituent le corps électoral. Comment est-ce que vous n'avez pas des conseillers municipaux, vous n'avez pas les conseillers régionaux et que vous allez participer à une élection? Ça suppose que vous demandez auprès du parti au pouvoir de faire en sorte que vous puissiez quand même rentrer dans le rang. Certains l'ont même réclamé en interpellant le chef de l'État, Fonia Sibé, comme quoi, mais eux, ils sont là, ils veulent maintenant travailler avec lui et que par conséquent, de faire en sorte que même s'ils ne sont pas élus au cours de ces élections-là, comme il a la possibilité de nommer un tiers de ces sénateurs, de les nommer. Donc, ce qui explique clairement que ces gens-là, ils ont une intention de ne plus continuer le combat, mais d'accompagner plutôt le pouvoir politique. Et c'est ce qui décourage plus d'eux aujourd'hui dans la masse.
10: Quand vous interrogez la population, les gens sont déçus. C'est parce que beaucoup de ces acteurs-là, bon, ces leaders politiques qui se réclament de l'opposition, ont préféré maintenant saboter la lutte, abandonner la lutte. Et ça, je dis également que ça ne fait pas une bonne presse pour le pouvoir. Il faut une opposition forte pour contrôler ou critiquer l'action du gouvernement. Je pense que c'est sur cette base-là que le pays peut être développé. Mais tel que ça se passe là, on cherche à déboucher les gens ici, le pays par-ci, par-là, dans l'esprit même que ces partis politiques-là disparaissent. Vous voyez ce qui se passe dans le parti de l'ANC, dans d'autres partis également. Vous comprendrez qu'en réalité, on n'a plus un parti politique dit du Seigneur sous la mer.
11: Nous aussi, on a toujours remarqué la présence de cette crise qui gangrène la classe politique togolaise et surtout celle de l'opposition. Selon moi, c'est la durée dans le combat qu'ils ont commencé par mener à partir de 90 jusqu'au jour d'aujourd'hui et qui n'ont jamais accédé à la magistrature suprême. Cela peut être aussi, en quelque sorte, la raison de cette crise. Et de l'autre côté, c'est l'ego des leaders. Ils savent. J'ai remarqué qu'ils ont su par moments qu'ils ne pouvaient plus accéder à la magistrature suprême. Donc, chacun cherchait à détruire l'autre. Et si ça ne doit pas être moi, ça ne doit pas être aussi l'autre. Donc, c'est ça les deux raisons fondamentales, selon moi, qui posent ce problème de crise dans la politique de l'opposition togolaise. Maintenant, de l'autre côté, on peut aussi souligner la manipulation du pouvoir en face, puisque de l'autre côté, eux aussi ne pouvaient pas se laisser faire. Ils manipulent certains à partir de l'argent. Ils ne sont toujours pas aisés dans leur organisation. C'est ça qu'ils remarquent, qui est souligné par le non-aboutissement de leur organisation. Ils se sont organisés à chaque moment en coalition qui n'ont jamais donné de résultats. La plupart de ces coalitions sont manipulées et eux aussi, au lieu de prendre conscience et appuyé par l'ego dont je viens de parler, la crise persiste et demeure jusqu'au jour d'aujourd'hui. On n'a pas besoin d'aller chercher la solution loin. La solution, selon moi, va venir le jour où l'alternance a vu le jour. Seule l'alternance qui peut être la solution à cette crise. L'alternance doit venir et doit refonder l'opposition et éviter certains comportements.
12: En tout cas, selon moi, mon point de vue, ça n'engage que moi, c'est l'intérêt, la recherche de l'intérêt personnel. Et nous ne voulons pas l'intérêt du peuple. Moi, j'ai constaté que finalement, la politique, c'est là de tromper les gens. Moi, c'est mon avis, c'est mon apport. Et parfois, ça me fait très mal de rêver d'être politicien. Ça ne vous encourage pas. Parce que quand on veut bâtir un pays, il va falloir qu'on soit soudés. Il va falloir qu'on soit assis sur des fondements, des bases de l'éthique et de la déontologie de la classe politique. Maintenant, si l'opposition togolaise n'a pas ce fondement et rêve juste de venir au pouvoir pour aussi être brigué, la magistrature suprême n'a pas l'intention de libérer ce pays, ce peuple, là je pense que la crise va encore perdurer sur beaucoup de temps. Maintenant, qu'est-ce qui a causé ça? Je l'ai déjà dit tantôt, c'est l'intérêt personnel. C'est la recherche du gain personnel. Donc, vous constatez que depuis longtemps, l'opposition était unie. On peut constater la C14. Mais pourquoi ça n'a pas marché? Parce que beaucoup de personnes recherchent leur gain personnel. Et donc, moi, je pense que c'est à cause de ça que la crise politique est perdue toujours au Togo.
0: 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Michel Tomega a assuré la mise en onde technique et au micro, je suis Yves Dessous-Leblanc. 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
2: 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Et l'école, on a dit. Quand on a mis, on a dit, donc, on a dit avant mi, qu'on va reporter. Donc, la rentrée, normalement, deuxième lundi du mois de septembre, il y a une rentrée au Togo.
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2: 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Deuxième lundi. 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
4: Il est 11h.
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0: Non, mais tu es là pour le jouer. 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

0: dans quoi?
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2: Oh, c'est que même voilà.
3: Il est dans le jeu.
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2: 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Même si on l'a pesé, vous voyez, on l'a donné à TP Record. 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
2: Faut forer là, non. Là, mais non. On l'a déplacé, non. On l'a appelé. On l'a fluidité là, non. Mais tu vas le voir, il a deux buts. Et on appelle à nos servir. Ça ne donne absolument rien. Ce qui vous a dit, attaquant Moulin Yassio. Maintenant. Attaquant par exemple là.
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2: 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Il y a première classe, deuxième classe, troisième classe.
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2: oui personnel
1: et nous on que dans mes en comparaison on choukou néné ouais ni bena Patrice Neveu a et d'occasion et 4 matchs avec
2: oui
1: 4 matchs.
2: Et tout ce qu'il a proposé, pas les malades.
1: 4 matchs amicaux. Et contrairement à Daria, et démarre Kudo éliminatoire. Mais ce que Jérôme Kele Blanc, c'est-à-dire que maintenant.
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1: 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Oh, d'accord. Au lavado de Kaya, mais au ratine à Boboto, c'est ce que Jérôme est en train de situer.
2: Et je comprends. Et c'est dû également à l'animation de jeu.
1: D'accord.
2: Voilà.
4: Oui, mais justement, Nke, Mille Blanivé, et bien, Mille deux difficultés. Et
1: pourquoi les occasions
4: par rapport à l'analyse qu'on t'a dit, ou à. 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
2: Et c'est, ça dépend de l'animation.
3: Cela veut dire que, dans le temps, au temps d'arrêt, par exemple, il y a l'animation de jeu, que on le concrétise, que l'animation de jeu, et les nabés, mais les occasions de buvoir.
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2: 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Et moi, c'est le bon sens.
3: Ou pas, même maintenant, notre problème actuel là, il y a les défunants sous bord, à l'Ebébé, durant tout ce temps, les Sibébés avaient. Au moins, nous verrons, c'est vrai que Kevin Blanc, et nos chances. Et quand on a 10 joueurs, on t'a dit, et quand on a 10 joueurs, au boulot, ça va étoffer, et qu'on les d'arrêt 600. Maintenant, et que mes amis, on a gâté nos constructions, mais on a gâté nos. 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
15: Ah, on doit me jouer, de Koukoune, de Koukoune, de Koukoune Koutia. 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Attaquant, on va le foutre, cadrer le cas, on va le possible.
1: Mais d'acier là, il est là. Et on est où, voilà, oui. Bien soutenu là. 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
1: Manu, j'ai qu'un poisson. Vous l'avez dit là, voilà. 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
1: Oui, bonsoir.
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1: Sauté. Sauté. Ok, d'accord. Bien, bon, José.
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1: 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Attaquant, allô?
20: 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Elle a fait le nabo de l'huile à l'énoncé.
9: Dans le match. C'est vrai, à la fin, à Sosa Kouadounadi,
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4: 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Et entretien.
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21: d'accord.
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0: mesdames et messieurs, merci pour votre fidélité. Le journal bilan sur Canal FM, les titres.
1: Journée mondiale de la traduction, Lomé devient la capitale mondiale des langues avec un grand colloque international sur la diversité linguistique et l'intelligence artificielle. Nous en parlerons surtout au début de ce journal. Affaire du 22 septembre 2024 au siège de la CDPA, deux ans après l'agression de Guy Maurice Sagnan et des journalistes, Kafu Adjamagbo Johnson interpelle le gouvernement et exige les résultats de l'enquête. Nous en parlerons dans cette édition. Mesdames et messieurs, s'il vous plaît, voici le journal.
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1: La diversité linguistique, les droits linguistiques et l'avenir des métiers de la traduction au cœur d'un colloque international à Lomé à l'occasion de la Journée mondiale de la traduction 2026. La Journée mondiale de la traduction à l'occasion donc des chercheurs et professionnels des langues se réunissent depuis à Lomé pour réfléchir aux droits linguistiques, à la place des langues africaines et à l'avenir des métiers de la traduction et de l'interprétation à l'ère de l'intelligence artificielle. La rencontre est organisée par l'équipe de recherche sur les langues africaines en mutation EURELAM de l'Université de Lomé, en collaboration avec le laboratoire de recherche en langue, littérature, culture et civilisation anglophone, l'ARE, l'ICA, l'Association des interprètes de conférences du Togo, AICT, et le Centre international de langue de Lomé, CI2L. L'objectif est de mettre en relation le monde académique et les professionnels des langues afin de partager les résultats de recherche, d'identifier les défis actuels et de réfléchir à des pistes susceptibles d'améliorer

0: D'instituer cette journée pour valoriser la profession. Pourquoi il faut valoriser cette profession? C'est parce que la traduction ou le traducteur ou l'interprète de conférences joue un rôle primordial dans nos sociétés depuis la nuit des temps. Parce que c'est eux-mêmes qui servent de passerelle entre les cultures, entre les sociétés qui fondamentalement ne se comprenaient pas. Et grâce à cette vigilance intellectuelle, je dirais, rigueur intellectuelle, à leur dextérité, ils arrivent à relier les peuples, les sociétés. Donc je pense que c'est une très bonne idée. Et je profite de l'occasion pour remercier l'Université de Lomé et le comité d'organisateurs pour avoir repris le flambeau ici, au Togo, et tout faire pour que le Togo, qui est un creuset de plusieurs langues, de diversité culturelle, puisse également saisir cette opportunité pour valoriser d'abord les langues, valoriser les cultures et également le vivre en commun et l'unité nationale.
1: Les échanges pendant ces deux jours porteront sur les liens entre diversité linguistique, droit linguistique, tradition, interprétation, technologie et développement durable. Le colloque devrait également permettre de renforcer la collaboration entre universités, associations professionnelles, institutions publiques, organisations internationales et acteurs du développement. Professeur Akboni Tarno, président du comité d'organisation.
2: Nous avons un colloque à l'occasion de la célébration de la Journée mondiale de la traduction, célébrée chaque 30 septembre. Et cette année, nous avons souhaité animer un colloque scientifique qui va réunir des pays du monde entier. Particulièrement pour ce colloque, nous avons autour d'une dizaine de pays représentés avec le Togo. Ces pays sont là pour discuter du thème diversité linguistique et droit linguistique, le pouvoir de se faire comprendre. Et avec cette diversité de pays qu'il y a, cette diversité représente toute l'Afrique en quelque sorte, et le monde entier. Et le monde entier renferme une multitude de langues. Et toute cette multitude-là de langues est parlée par des locuteurs. Et tous ces locuteurs devraient réussir à se comprendre. Aujourd'hui et demain, nous avons fini la cérémonie d'ouverture et la conférence inaugurale est en train d'avoir lieu. Et après cette conférence inaugurale, dans l'après-midi, nous ferons des communications sur le thème diversité linguistique, droit linguistique, la traduction et l'IA actuellement, parce que c'est le plus grand défi des traducteurs et des interprètes. Et donc toutes ces communications cet après-midi, suivies d'une plénière animée par notre secrétaire de l'AICT, qui va essayer de nous entretenir sur l'avenir du traducteur et de l'interprète à l'ère du numérique. Les communications continuent avant que nous ne puissions mettre un terme autour de midi sur la célébration de la Journée mondiale de la traduction.
1: C'était professeur Akboni Tarno, président du comité d'organisation, et se prononçait sur les activités inscrites donc au programme du colloque. Que comprendre du thème retenu par la Fédération internationale de la traduction, à savoir diversité des langues et droits linguistiques, le pouvoir de se faire comprendre, Kekeli Adoekwe Akwe qu'on retrouve.
0: Imaginez une société où les habitants ne se comprennent pas et les Nations Unies ont bien fait de l'ériger en droit. Parce que, en fait, le citoyen a le droit de se faire comprendre. Imaginez quelqu'un, un justiciable, qui est à un procès et le jugement final lui est rendu dans une langue qu'il ne comprend pas. Donc c'est comme si on violait son droit. Donc c'est pour cela que nous insistons sur le fait que chaque citoyen, où qu'il soit, quel que soit son rang dans la société, a le droit de se faire comprendre. Et c'est pour cela d'ailleurs que j'insistais sur l'importance pour nous également de tout faire pour que nos langues nationales soient reconnues dans le système de gouvernance mondiale, de manière à ce que nos citoyens, dans les coins les plus reculés, ne se sentent pas lésés, laissés à la traîne du simple fait que leur droit de se faire comprendre soit violé.
3: Aujourd'hui, la traduction face aux nouvelles technologies, est-ce que vous avez encore de l'avenir?
0: La question, elle est toute pertinente, récurrente d'ailleurs. Je peux vous dire, la main sur le cœur, que nous avons encore de beaux jours devant nous. L'ordinateur, les robots, l'intelligence artificielle sait traduire, mais il y a des tournures, des nuances culturelles que la machine ne peut pas comprendre. Et c'est pour cela que nous, au niveau de l'association des interprètes conférences du Togo, nous faisons tout pour remettre au cœur même de la profession l'être humain.
1: Affaire du 22 septembre 2024 au siège de la CDPA, la députée de la DMP, Kafu Adjamagbo Johnson, réclame les résultats de l'enquête. Je vous le disais en titre, deux ans après les faits, le dossier reste sans suite publique. Le 22 septembre 2024, le député sénégalais Guy Marussagnan, des membres de la Dynamique pour la majorité du peuple DMP et des journalistes avaient été agressés au siège de la CDPA Lomé. Deux ans après cette agression, aucune conclusion d'enquête n'a été rendue publique. Une situation que déplore la députée Kafua Diamagbodou.

0: Johnson au cours d'une conférence de presse tenue ce mardi à Lomé. La parlementaire a interpellé le gouvernement et demandé que le point soit fait sur les investigations menées. Pour elle, l'absence de résultats clairement communiqués 2 ans après les faits soulève de sérieuses interrogations sur le suivi du dossier. Elle exige que les autorités indiquent où en est l'enquête et que les conclusions soient rendues publiques. Nous écoutons Kafu Adjamago Johnson.
1: Je voudrais d'abord vous faire remarquer que cette reddition de compte a coïncidé avec une date, celle du 29 septembre, qui nous rappelle les événements malheureux et dramatiques auxquels nous avons été victimes en ce lieu même, le 29 septembre 2024. Pour nous, c'était important de choisir cette date précise pour faire la reddition de comptes, pour envoyer un message très clair au régime en place. Nous n'avons pas oublié l'agression barbare du 9 septembre 2024. Nous ne l'oublierons jamais et nous demandons des comptes. Nous voulons savoir quels sont les auteurs, quelles sont les mesures qui seront prises ou qui ont été prises pour leur appliquer la loi et qu'est-ce qui sera fait pour réparer les torts qui ont été causés aux victimes.
0: Au-delà de cette affaire, la députée a profité de cette rencontre avec la presse pour présenter son rapport d'activité parlementaire, une démarche qu'elle inscrit donc dans une volonté de redevabilité envers les citoyens. Kafu Adjamago Johnson qu'on retrouve.
1: Il n'y a que dans un pays comme le Togo où la démocratie est de façade, où les élus pensent qu'ils sont redevables à quelqu'un qui les a nommés. Donc pour moi, c'est vraiment une responsabilité envers les populations. Et j'ai rendu compte d'abord sur le plan du travail législatif qui se fait à l'Assemblée et j'ai passé en revue un certain nombre de lois pour lesquelles j'ai dû décider de voter dans le sens contraire à ce que la majorité des députés a voté parce qu'il fallait absolument préserver les intérêts des populations. C'était le cas pour la loi sur la prolongation de l'état d'urgence. Ça a été le cas de la loi sur les aires protégées. Il y a des projets de loi pour lesquels je me suis battu, comme la loi sur la liberté d'association, la loi sur l'écosystème d'innovation, qui est une loi très importante pour le développement du pays dans le contexte de l'intelligence artificielle. Ce projet de loi n'était pas du tout à la hauteur et je l'ai dit heureusement que le régime l'a retiré au même titre que la loi sur la liberté d'association.
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0: Des organisations de la société civile formées pour renforcer la responsabilité sociale des entreprises au Togo. Les organisations de la société civile veulent renforcer leur capacité à accompagner les entreprises dans l'adoption de pratiques plus responsables, notamment en matière de droits des femmes et des filles. Une formation est organisée à cet effet à Lomé. Dans le cadre du projet, les entreprises s'engagent pour la promotion des femmes et des filles EP2F. Le dit projet est mis en œuvre par un consortium composé de CARE France, CARE BT, NADAF et JF2D avec l'appui financier de l'Union européenne. Le projet intervient dans 4 régions du pays, Maritime, Plateau, Centrale et Kara. Les acteurs des services publics ainsi que les organisations syndicales et patronales sont également associés à cette initiative. L'objectif de cette formation est de permettre aux organisations de la société civile de mieux maîtriser les enjeux liés à la responsabilité sociétale des entreprises avec un accent particulier sur les droits humains, l'égalité entre les femmes et les hommes et la prévention des violences basées sur le genre. Bernard Bokodjan, coordonnateur du projet et directeur exécutif de NADAF, qu'on écoute sur les objectifs assignés à cette formation.
3: L'objectif de cet atelier de 2 jours, c'est d'arriver à avoir une même compréhension de la thématique de la RSE par les 3 acteurs. Parce que il faudrait que les entreprises comprennent que la démarche RSE n'est pas contre-productive pour les entreprises. Quand on parle de droits de l'homme en entreprise, ce n'est pas pour le mal de l'entreprise, mais c'est pour son propre bien. Parce qu'en respectant les droits des employés, en créant un cadre de travail sain, l'entreprise augmente sa productivité, fidélise ses meilleurs employés et donne de la confiance à ses partenaires et à ces riverains. Au même moment, il faudrait que les acteurs de la société civile comprennent quels sont les enjeux derrière la démarche RSE. Quels sont les défis auxquels font face aujourd'hui les employés, surtout les femmes et les filles dans le cadre de notre projet en entreprise, pour qu'elles puissent organiser des démarches de lobbying et de plaidoyer. Et ces démarches de lobbying doivent être adressées à l'État, d'où la présence des acteurs étatiques dans cet atelier. Parce que c'est l'État qui a la responsabilité de protéger. Donc, la société civile doit s'adresser à l'État pour les amener, l'administration étatique, à développer des outils. Aujourd'hui, le Togo dispose de beaucoup de tests, codes de travail. Il y a les conventions collectives interprofessionnelles. Mais nous n'avons pas un test spécifique entreprise et droits de l'homme. Nous n'avons pas un test spécifique sur la RSE comme dans d'autres pays. Donc, c'est là où nous devons amener l'État à aller pour que la démarche RSE ne soit plus volontaire, mais que ce soit une démarche obligatoire. Pour qu'à la fin de l'année, quand l'État veut évaluer la performance globale d'une entreprise, que ça ne soit plus calqué sur la performance financière seulement, mais que la performance globale devient performance financière plus impact social. Ce sont deux éléments-là qui doivent montrer si telle entreprise a bien travaillé ou non.
0: À travers cette formation, les participants sont outillés pour mieux sensibiliser les entreprises, mener des actions de plaidoyer et contribuer à la mise en place de mécanismes favorisant l'égalité, l'inclusion et la protection des femmes et des filles dans le monde professionnel. Retrouvons Bernard Bokodjo pour nous dire les attentes du consortium, notamment de NADAF et ses partenaires à l'issue de cette formation.
3: Nous attendons de ces participants beaucoup de choses. Nous avons invité les grands groupes du secteur privé, c'est-à-dire le patronat, la CCIT, la GTPME. Donc pour nous, c'est qu'au retour de cette formation, que l'information soit partagée à l'ensemble des autres entreprises qui sont dans ces différents grands groupes. Au niveau de la société civile, c'est que nous attendons à ce qu'à la fin de cet atelier, il y ait des propositions d'action qui soient prises et que nous ayons un travail de plaidoyer qui soit entamé, d'où des modules de plaidoyer lors de cette session. Identifiés dans chaque région, parce que les participants viennent de toutes les régions du Togo. Que chaque acteur qui vient de sa région identifie les défis auxquels font face les travailleuses dans leur zone, identifie les entreprises qui s'y trouvent et on s'organise au niveau régional pour pouvoir accompagner ces entreprises à développer des démarches RSE. Maintenant, au niveau des entreprises, si elles sont ouvertes à cette initiative, celles qui ont besoin des outils pour implémenter leur démarche, alors nous sommes disponibles pour leur montrer quelle est la démarche, quelles sont les différentes étapes pour avoir une bonne démarche RSE. Parce que ce que nous remarquons aujourd'hui, c'est que beaucoup d'entreprises confient la tâche de la RSE à leur responsable de ressources humaines, ce qui est incompatible, parce que la RH même a besoin d'être suivie pour implémenter une bonne RSE. Donc, c'est carrément une cellule à part, un travail à faire de façon différente. Nous pouvons les accompagner à développer cette démarche aussi. Voici ce que nous attendons à l'issue de cet atelier.
0: Le Togo poursuit sans relâche sa lutte contre les produits dangereux pour la santé des consommateurs. Vendredi dernier à Képé, dans la préfecture de l'Avé, ce sont 16 350 tonnes de produits illicites périmés et impropres à la consommation qui ont été détruites. Une opération qui permet de mettre définitivement hors d'état de nuire d'importantes quantités de marchandises saisie lors des opérations de surveillance et de contrôle sur les marchés à travers le pays. Le lot incinéré est impressionnant. 8 tonnes de tomates en conserve, 3 tonnes de riz, 3 tonnes de boissons diverses, 1 tonne de bière, 300 kg de farine et 50 kg de cigarettes. Une action nécessaire pour la santé publique, comme l'a rappelé Makliwe Atekpe, directeur du commerce intérieur et de la concurrence. Ces produits sont impropres à la consommation et portent atteinte à la santé de la population, a-t-il indiqué. Selon lui, cette destruction s'inscrit non seulement dans une démarche de protection des consommateurs, mais aussi dans la lutte contre la contrebande et l'assainissement de l'économie nationale. L'opération est menée conformément à la réglementation en vigueur au Togo et aux engagements internationaux auxquels le pays a souscrit. Le responsable a par ailleurs lancé un appel aux opérateurs économiques à respecter scrupuleusement les règles de création et d'exercice des activités commerciales et veiller impérativement aux garanties de sécurité des produits proposés aux populations.

0: fin de cette édition. Merci à vous de nous avoir prêté une oreille attentive. Restez scotché sur la 93.5 Canal FM, la nouvelle génération. J'adore.
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0: Ja, willkommen im Studio zurück. Das war Felicitat von Rosanna Rossi und Michael Morgan. Jetzt fangen wir mit der Rubrik Deutsch für die Anfänger an. Deutsch für die Anfänger, also guten Tag oder hallo. Egbatau und Olivier, wie geht es
1: hallo,
0: euch?
1: Hallo Jean, wie geht es dir?
0: Gott sei Dank.
1: Hallo Jean, wie geht es dir?
0: Mir geht es gut.
1: Dankeschön.
0: Und deine Woche?
1: Ja, alles gut. Und wie läuft es bei dir?
0: Gott sei Dank.
1: Danke.
0: Alles klar bei mir.
1: Danke.
0: Kiki. Ja, Kiki sagt uns ja auch. Also heute für unsere Anfänger werden wir wie man sich vorstellen kann, oder?
1: Ja.
0: Okay, so es gibt einen kurzen Dialog. Okay, Olivier und Egbatos, ja, ihr habt das Wort, bitte.
2: Danke.
3: Hallo. Mein Name ist Anna. Ich komme aus Berlin. Ich bin 17 Jahre alt und lebe in Aniho.
4: Ich bin Kofi. Ich bin aus Ghana und lebe in Togo. Ich bin 19 Jahre alt und habe 5 Geschwister.
0: Gut, also wiederholen Sie es nochmal.
4: Danke.
0: Noch bitte.
4: Hallo. Mein Name ist Hanna. Ich komme aus Berlin. Ich bin 17 Jahre alt und lebe in Aniho.
3: Ich bin Kofi. Ich bin aus Ghana und lebe in Togo. Ich bin 19 Jahre alt und habe 5 Geschwister.
0: Okay, also jetzt die Erklärung. Olivier, bitte. Hallo, hallo, mein Name ist Anna. Ja, was bedeutet,
3: okay.
0: Kannst du uns diesen Satz...
3: Salut, mon nom c'est Anna. Je viens de Berlin. Hallo veut dire salut. My name, mon nom.
0: Mm.
3: Zain ici, ist, c'est l'auxiliaire Zain qui a été conjugué à la troisième personne du singulier. C'est-à-dire être. Conjugué à la troisième personne du singulier, à la, ça dit troisième personne, oui, qui est. Donc, kommen aus veut dire venir de, ou bien être originaire d'un lieu. Voilà.
0: Super. Jetzt, Olivier, Egbatau, bitte. Ich bin 17 Jahre alt und lebe in Aniho.
4: Also, ich bin 17 Jahre alt. C'est tout simplement, j'ai 17 ans. J'ai 17 ans. Et retenons qu'en allemand, on dit je suis 17. 17 ans, oui, je suis âgé de 17 ans. Alors qu'en français, on dit j'ai 17 ans en général.
0: D'accord.
4: Voilà, quel âge as-tu? On dit j'ai 17 ans. En allemand, quand tu poses la question wie alt bist du, tu vas dire ich bin 17 Jahre alt. Donc ça se conjugue souvent avec le verbe, l'auxiliaire être. Au lieu de avoir en français, c'est possible de faire dans les deux sens. Je suis âgé et j'ai, n'est-ce pas?
0: Oui.
4: Also, und ich lebe in Aniho. Donc, je vis à Aniho. Donc, dans cette fois, nous avons ich bin. Donc, je suis ich bin 17 Jahre alt. J'ai. C'est comme ça qu'on va le dire en français. On ne dira pas je suis 17 ans. Eh bien, et nous avons aussi. Donc nous avons comme alt c'est âgé, si on veut le décomposer, ich lebe, donc on a le verbe leben, ich lebe ça veut dire je vis, ou bien j'habite en quelque sorte.
0: Okay.
4: Et Aniho, tout le monde connaît Aniho, c'est à 50 km de Lomé, environ.
0: Ok, donc Egbatau, Olivier bitte, weiter.
3: Ok, je suis Kofi.
4: Ich bin Kofi.
3: Ich bin aus Ghana und lebe in Togo. Je suis Kofi du Ghana et je vis au Togo. Ich, c'est le pronom personnel employé à la première personne du singulier.
0: Oui.
3: Zain, comme je l'avais dit auparavant, c'est l'auxiliaire être. Alors qu'il est conjugué ici à la première personne du singulier qui est bin. Donc, aus Ghana. Aus est une proposition marquant l'accusatif, bien du datif plutôt. Aus est une proposition du datif qui marque la provenance ou l'origine de quelque chose. Donc, c'est ça qui est aus Ghana. Ichibin aus Ghana, ça veut dire que je suis du Ghana. Ghana, c'est le pays de l'Afrique de l'Ouest que nous connaissons tous communément. Donc, Leben, c'est vivre. Voilà.
0: Donc, Olivier Vaita, Igmatao.
4: Eh bien, ça continue.
0: Ich bin 19 Jahre alt.
4: Ja. Und ich habe 5 Geschwister. Eh bien, on est encore avec l'âge ici. Hein? Ich bin 19 Jahre alt. J'ai 19 ans. Et j'ai 5 soeurs. Ich habe 5 Geschwister. Ça veut dire que j'ai 5 frères et soeurs. Les Geschwister, ce sont les frères et les et soeurs. Nous avons toujours alt qui veut dire vieux ou bien âgé. Et nous avons aussi le verbe haben, donc ça veut dire avoir. Le verbe haben, c'est avoir. Nous avons fünf. Fünf, c'est cinq. Un, deux, trois, quatre, cinq. Fünf, cinq. Die Geschwister, ce sont les frères et sœurs.
0: Donc,
4: j'allais y ajouter qu'il y a plusieurs façons de se présenter, surtout de donner son nom. Mm. On peut dire ich heiße, on peut dire mein Name ist, et puis etc. etc. Au moins les deux formes là sont les plus courantes. Mein Name ist et ich.
0: Ich heiße.
4: Ich heiße, voilà.
0: Oder ich bin.
4: Ich bin, voilà. Ich heiße. Mein Name ist. Au moins les trois se disent. Mm. Danke.
0: Danke, Igmatao. Das war Deutsch für die Anfänger. Eine kleine musikalische Pause, bitte.

0: Tout début est difficile. Tout début est difficile. Alors, ce proverbe semble être l'équivalent de ce dont dit Paris ne s'est pas fait construire un seul jour, ou bien un seul bois ne fait pas la forêt. Donc, c'est petit à petit que l'oiseau fait son nid. Alors, ça, ce sont des expressions équivalentes, ou bien qui sont, voilà, voisins. Alors, on va commencer par décortiquer mot à mot depuis la phrase proverbale allemande. Commençons, nous entamons par Allah. Allah qui veut dire tout. Et ici, ça a été décliné. Et parfois, on peut le trouver Allah qui veut dire tous. Et Alès qui veut dire tout. T à la fin. Voilà. Le deuxième mot, c'est der Anfang. Der Anfang, donc dit Anfänge, qui est le pluriel de ce mot. Cela veut dire le début ou le départ. Et son contraire, c'est das Ende. Alors, des Anfänger pour désigner quelqu'un qui est débutant. Voilà, un débutant, des Anfänger, dit Anfängerin, dit Anfängerin. Veut dire la débutante. La débutante. Alors, am Anfang, cette locution veut dire au début. Et son contraire, c'est am Ende, pour dire à la fin. Alors, anfangen, c'est le verbe même tiré de anfang. C'est le verbe qui est issu de ce mot. Et cela veut dire commencer ou débuter. Alors, son synonyme, c'est beginnen en allemand. Et nous tombons sur le troisième mot qui est un auxiliaire et qui est sein. Sein, c'est l'auxiliaire être en français. Alors, pour un exemple, par exemple, es ist Anfänger. Er ist Anfänger pour dire que la personne est débutant. Donc, il est débutant. Sie ist Anfängerin. Elle est débutante. Ce sont les exemples qu'on peut tirer à partir de cet auxiliaire. Alors, schwer. Schwer veut dire difficile. Voilà. Es ist schwer. C'est difficile. Voilà. Schwer aussi peut donner le sens de lourd. Voilà. Donc, es ist schwer pour dire que c'est lourd. Schwierig. Schwierig veut dire difficile, compliqué. Et son contraire est einfach ou facile en français. Alors, die Schwierigkeit est le nom dérivé de schwer ou de schwierig. Et cela veut dire la difficulté. Alors, je n'avais pas expliqué la nature de schwierig, c'était un adjectif. Et die Schwierigkeit, c'est le nom dérivé. Alors, l'expression qui découle, Schwierigkeiten überwinden, cela veut dire surmonter les difficultés. Voilà, quand on est en face de quelques difficultés, quelques problèmes, pour pouvoir les surmonter, on dit tout simplement, tout court en allemand, Schwierigkeiten überwinden. Dankeschön.
1: Bitte schön, Olivier, das war Sprichwort der Woche. Jetzt DW Deutsch mit dem Deutschtrainer.
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3: Écoutez et répétez. Les loisirs, le temps libre.
4: Die Freizeit.
3: Que fais-tu de ton temps libre?
5: Was machst du in deiner Freizeit?
3: Je fais du sport.
4: Ich mache Sport.
3: Je joue au football.
5: Ich spiele Fußball.

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1: 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C'est dur d'être coach, encore plus au lendemain d'une défaite. Ce coach amer a décidé de rester fidèle à son poste. Cela signifie clairement au journaliste Salif qu'il ne démissionnera pas. Nous allons écouter cet entretien plutôt tendu. Vous répondrez par vrai ou faux, true or false, à ces énoncés. 1. Pour le coach, le championnat n'était pas un désastre. 2. L'article de Salif critiquait vraiment la veste du coach. Vous allez maintenant répondre à ces trois questions. 1. Pour le coach, comment étaient les joueurs? 2. Combien de buts l'équipe de coach a-t-elle encaissé? 3. Comment se termine l'entretien? Vous allez enfin apprendre des mots en relation avec le football et la défaite et comment exprimer le regret avec if. Nous allons écouter cet entretien plutôt tendu.
2: 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It's good to be here. Coach, don't you think the championship was kind of a disaster?
3: I disagree. We played and we lost. Where is the disaster? It's just a game.
2: What are your feelings after what I would call a disaster?
3: I feel sad, of course. Hearing the tears of the children, the screams of the women, the fury of the man, it gave me feelings of shame, but also anger. Anger at the press.
2: Let's talk about the match. Why did the team concede 8 goals and score only 2 goals?
3: Our team was the best it has ever been. If the press wasn't hard on the team, we would have scored more goals.
2: The press? What press?
3: All the national press, especially you, Salif.
2: What did I do?
3: You criticized my yellow coats. I read your article. If you think I will resign, you're crazy.
2: Okay, back to the matches. What didn't work with the football team?
3: If the press respected me, I would have perfectly managed the team.
2: Let's talk about Ndiougou Drogba, the playmaker. What happened to him?
3: No, sorry. Let's talk about my yellow coat. Why did you criticize it?
2: If you will remember, I didn't criticize it. I only wrote that you had a green cap, a yellow coat, and red shoes.
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2: All right, coach. One more question.
3: No more questions. Goodbye.
2: I guess that's all for today. We'll come back when the coach is in a good mood.
1: Nous avons entendu le coach et Salif, le journaliste. L'énoncé 1 est vrai. Pour le coach, le championnat n'était pas un désastre. L'énoncé 2 est faux. L'article de Salif critiquait vraiment la veste du coach. Voilà les réponses aux questions. 1. Pour le coach, comment étaient les joueurs? Ils étaient les meilleurs. 2. Combien de buts l'équipe du coach a-t-elle encaissé? 8 buts. 3. Comment se termine l'entretien? Le coach l'arrête. Répétez et retenez ces mots en relation avec le football. Une équipe de football. A football team. Un but. A goal. Encaisser un but. To concede a goal. Marquer un but. To score a goal. Le meneur du jeu. The playmaker. Répétez aussi des mots qui sont du domaine de la défaite. Désastre, disaster. Triste, sad. Larmes, tears. Cris, screams. Honte, shame. Répétez enfin cette phrase.
3: If the press wasn't hard on the team, we would have scored more goals.
1: Ces phrases au conditionnel avec if expriment également un regret à cause d'une action non réalisée. Vous avez entendu if suivi d'un verbe au passé, ensuite would suivi d'un verbe à l'infinitif sans to. Voilà un autre exemple.
3: If the press respected me, I would have perfectly managed the team.
1: Nous avons entendu le coach et Salif dans cet entretien plutôt tendu. Vous avez appris des mots relatifs au football et à la défaite et aussi comment exprimer le regret avec if, des phrases au conditionnel. À très bientôt. 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Bienvenue à notre émission consacrée à l'anglais commercial aux États-Unis. Dans ce programme, vous participerez à des voyages d'affaires, à des conversations téléphoniques, à l'échange de messages e-mail et à des interviews. Au micro, Michel Joseph. Dans cette leçon, nous allons vous présenter trois personnes d'affaires qui vont être interviewées au cours des prochaines leçons. Charles Blake, Mike Epstein et Shirley Graham. Kathy, Gary et Elizabeth vont faire des commentaires sur leurs invités. Tout d'abord, ils vont dire où ils vivent, le verbe to live au présent. He lives in Beijing, China.
4: Mr. Blake lives in Beijing, China.
1: Il vit à Pékin, en Chine. He lives in Sunnyvale, California.
4: Mr. Epstein lives in Sunnyvale, California, in Silicon Valley.
1: In Silicon Valley, une région virtuelle où se trouvent de nombreuses compagnies informatiques et de haute technologie. Silicon Valley. Ensuite, ils vont parler de leur travail, le verbe to work au présent. He works for International Robotics.
4: He works for International Robotics, a Chinese company.
1: Il travaille pour a Chinese company, une compagnie chinoise. He works for Advanced Technology, an American company, une compagnie américaine. Que font ces compagnies? Vous allez découvrir le verbe to manufacture, fabriquer.
4: International Robotics manufactures industrial robots.
1: Par exemple, vous allez entendre International Robotics manufactures industrial robots. Fabrique des robots industriels. Produire industriellement. L'autre compagnie, Advanced Technologies makes computer components. Fabrique des pièces d'ordinateur.
4: Advanced Technologies makes computer components.
1: Computer components. Le verbe to make est passe-partout. Il peut s'appliquer dans tous les contextes. Vous l'entendrez beaucoup. It's a high-tech company. C'est une compagnie de haute technologie.
5: So it's a high-tech company.
1: High-tech company. She is his boss. Elle est son chef.
4: Ms. Graham is Mr. Epstein's boss. She's a vice president at Advanced Technologies.
1: Boss. Le directeur, le chef ou la directrice ou l'exécutif. She's a vice president. Elle est la vice-présidente. Écoutons la conversation qui suit. Listen.
4: Our first guest will be Charles Blake. Mr. Blake lives in Beijing, China. He works for International Robotics, a Chinese company.
5: What kind of company is it?
4: International Robotics manufactures industrial robots.
5: Robots. So it's a high-tech company.
4: Yes, it is. Then, in another program, we'll interview Mike Epstein. Mr. Epstein lives in Sunnyvale, California, in Silicon Valley. He works for Advanced Technologies, an American company.
5: That sounds like a high-tech company, too.
4: Yes, Advanced Technologies makes computer components. The third person we'll interview is Shirley Graham. Ms. Graham is Mr. Epstein's boss. She's a vice president at Advanced Technologies.
6: Écoutez et répétez. Listen and repeat.
4: Mr. Blake works for International Robotics, a Chinese company.
6: Il travaille pour International Robotics, une compagnie chinoise.
4: International Robotics manufactures industrial robots.
6: Fabrique des robots industriels.
4: Mike Epstein works for Advanced Technologies, an American company.
6: Une compagnie américaine.
4: Advanced Technologies makes computer components. Shirley Graham is Mr. Epstein's boss. She is a vice president at Advanced Technologies.

Et c'est tout pour cette leçon de Business English, l'anglais commercial. That's it for today. Until next time. À la prochaine fois.

0: Aujourd'hui, Martin est chez le dentiste pour se faire soigner les dents. Today, Martin is at the dentist. Au cours de cette leçon, vous allez apprendre à décrire une action en cours. English USA est diffusé en direct de Washington au micro Michel Joseph. Aujourd'hui, vous allez apprendre à décrire une action qui se déroule. Martin se fait soigner les dents. Il a confiance à son dentiste et n'a pas trop peur. Martin trusts his dentist. Martin a confiance à son dentiste. Martin trusts his dentist and is not too scared. Il n'a pas trop peur. Vous savez, il faut aussi posséder les qualités personnelles pour devenir un bon dentiste. Martin décrit ses symptômes et l'endroit exact de la dent qui lui fait mal. It's on the right side. C'est la dent qui se trouve à droite. It's on the right side. Le dentiste est très prudent. Does that hurt? Does that hurt? Lorsqu'il est en train de frapper la dent. Cela vous fait mal? Does that hurt? Écoutons leur conversation avant que le dentiste commence son travail.
1: How are you, Martin?
2: Fine, I think.
1: Any problems with your teeth?
2: I think I have a problem with one.
1: Tell me which one.
2: It's on the right side, all the way back.
1: Is it an upper or lower tooth?
2: The lower right side.
1: Let's take a look. Open your mouth.
2: What are you doing?
1: Sorry, I dropped the mirror.
2: Isn't that bad luck?
1: Not for a dentist. Open up. I'm looking at that tooth. Is it this one?
2: Yes.
1: Okay. I'm tapping on the side. Does that hurt? I'm drilling out the old filling now. Just a little more. Can you feel that?
2: Uh-uh.
1: I'm washing it out now. There, that looks good. You can relax now.
2: You're not finished, are you?
1: I'm finished with the drilling, unless I find something else. I haven't checked everything. First, I'm going to fill this tooth. Relax a minute.
2: How long have you been a dentist, Dr. Jensen?
1: About 6 years. I was working in Southern Maryland before I moved to Baltimore. I joined Dr. Cohen here about a year ago.
2: Is Dr. Cohen going to retire?
1: Yes, but not soon. In a few years. He doesn't want to work so hard.
2: That's nice for both of you.
1: Yes, it is. Okay, I think we're ready.
0: Pour décrire une action en cours, on utilise le présent du verbe être ou to be, du verbe to be, accompagné du verbe qui décrit l'action. Par exemple, I'm giving you a shot. Je vous fais une piqûre. I am giving you a shot. Ou bien, I am pressing on your jaw. J'appuie sur votre mâchoire. I am pressing on your jaw.
1: Now, that wasn't too bad, was it?
2: Not bad.
1: But we aren't finished. Just relax.
0: Exerçons-nous avec un peu de vocabulaire. Essayons d'utiliser ces verbes que l'on a entendus au présent avec des expressions que vous avez déjà entendues ici avec Martin Lerner chez son dentiste. Voyons le verbe to fill, rempli, dans le cas de remplir un plombage. Filling, un plombage. Le dentiste dit The filling is cracked. I'm going to fix your filling. Je vais réparer votre plombage. To give, donner. Le verbe en exemple. I'm giving you something to stop the pain. Je vous donne quelque chose pour arrêter la douleur. Ou contrôler la douleur. I'm giving you something to stop the pain. « I'm going to fill this tooth. Je vais faire un plombage à cette dent. I'm going to fill this tooth. To tap, frapper légèrement. I am tapping on the tooth. I am tapping on the tooth. Je frappe légèrement la dent. Take care. Elle demande, la dentiste ou le dentiste, lui demande, do you take care of your teeth? Est-ce que vous prenez bien soin de vos dents? Do you take care of your teeth?

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0: Je suis un peu plus de temps.
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0: l'eau. Parce que maintenant, il y a des calories.
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0: Et quand il y a des alors que la vie ou les filles. La vie, j'avais bébé derrière. J'ai des derrière, la part de la vie.
1: La vie
0: derrière.
1: Derrière, on les a eu.
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1: On a les coups de gourou.
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0: 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Pas même pas deux mois.
1: Personne âgée à moi troisième âgée.
0: Troisième âgée.
1: Quoi mais 60 ans sonoyi.
0: Sonoyi moi. Vous voyez vous précisez nous les bénins personnes âgées wa wa ou les ni 65 ans sonoyi.
1: Ah.
0: Voilà plutôt mais c'est même pas 65 ans.
2: Non. Tu vas pas t'en virer.
0: Et derrière quoi l'état? Derrière l'état. 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
0: 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Mes meilleurs souvenirs. Mes meilleurs souvenirs. 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
0: Ah, c'est notre métier, métier.
1: 90 86 35 35 91 36 63 75. 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
1: Bonsoir.
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4: 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J'ai envie de faire des choses. 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
2: 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Non, car
4: nous sommes que nous ne pouvons pas me courir pour faire mes torrents.
2: À 142 dans son bonheur.
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2: 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Il y a peut-être même pas le Hogbenolo.
1: 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Yassé, il y a une possibilité que vous êtes venu, venez m'y aider, ado et ado, nous vous trouvons bien, et yamé. 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
7: 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si vous voulez les
2: maladies et ben il y a un temps mais il y a pour moi mais il y a des religions
7: Moi j'ai 67 ans, elle a 66 ans.
3: Il n'y a pas de grand écart.
7: Non, coach les filles.
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8: Hello.
2: Oui, papa, comment il s'est écouté?
8: Non, je ne sais pas.
2: Ah, non, papa, papa. Je ne
8: sais pas. Je ne sais
3: pas.
8: Je ne sais pas. Je ne sais pas. Je ne sais pas. Je ne sais pas. Je ne sais pas. Je ne sais pas. C'est très intéressant. Et nous, nous, nous, nous, nous, nous, nous, nous, nous, nous, nous, nous, nous, nous, nous, nous, nous, nous, nous, nous,
2: Je suis un peu plus de temps. Mais quoi que le groupe de me poser mais quelqu'un met deux bras mais quelqu'un
3: on doit venir ici
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3: Il est 18h.

0: mesdames et messieurs. Merci pour votre fidélité. Le journal bilan sur Canal FM, les titres. Journée mondiale de la traduction, Lomé devient la capitale mondiale des langues avec un grand colloque international sur la diversité linguistique et l'intelligence artificielle. Nous en parlerons au tout début de ce journal. Affaire du 22 septembre 2024 au siège de la CDPA, deux ans après l'agression de Guy Marie Sagnan et des journalistes, Kafu Adjamagbo Johnson interpelle le gouvernement et exige les résultats de l'enquête. Nous en parlerons dans cette édition. Mesdames et messieurs, s'il vous plaît, voici le journal.
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0: La diversité linguistique, les droits linguistiques et l'avenir des métiers de la traduction au cœur d'un colloque international à Lomé à l'occasion de la Journée mondiale de la traduction 2026. La Journée mondiale de la traduction à l'occasion donc des chercheurs et professionnels des langues se réunissent de pair à Lomé pour réfléchir aux droits linguistiques à la place des langues africaines et à l'avenir des métiers de la traduction et de l'interprétation à l'ère de l'intelligence artificielle. La rencontre est organisée par l'équipe de recherche sur les langues africaines en mutation Eurelam de l'Université de Lomé, en collaboration avec le laboratoire de recherche en langue, littérature, culture et civilisation anglophone, l'ARE, l'ICA, l'Association des interprètes de conférences du Togo, AICT, et le Centre international de langue de Lomé, CI2L. L'objectif est de mettre en relation le monde académique et les professionnels des langues afin de partager les résultats de recherche, d'identifier les défis actuels et de réfléchir à des pistes susceptibles d'améliorer les politiques linguistiques et les pratiques professionnelles. Le thème retenu par la Fédération internationale des traducteurs pour cette édition 2026 est de la journée, donc est diversité des langues et des droits linguistiques, le pouvoir se faire comprendre. Nous écoutons Kekeli Adokwe Akwe, président de l'Association des interprètes de conférences du Togo.
2: Les Nations Unies ont bien fait d'instaurer cette journée parce que la traduction est très méconnue. D'abord comme profession, méconnue du fait que souvent ceux qui exercent cette profession sont dans l'ombre. Et donc les Nations Unies ont pensé qu'il serait bien, très indiqué d'ailleurs, d'instituer cette journée pour valoriser la profession. Pourquoi il faut valoriser cette profession? C'est parce que la traduction ou le traducteur ou l'interprète de conférences joue un rôle primordial dans nos sociétés depuis la nuit des temps. Parce que c'est eux-mêmes qui servent de passerelle entre les cultures, entre les sociétés qui fondamentalement ne se comprenaient pas. Et grâce à cette vigilance intellectuelle, je dirais, rigueur intellectuelle, à leur dextérité, ils arrivent à relier les peuples, les sociétés. Donc je pense que c'est une très bonne idée. Et je profite de l'occasion pour remercier l'Université de Lomé et le comité d'organisateurs pour avoir repris le flambeau ici, au Togo, et tout faire pour que le Togo, qui est un creuset de plusieurs langues, de diversité culturelle, puisse également saisir cette opportunité pour valoriser d'abord les langues, valoriser les cultures et également le vivre en commun et l'unité nationale.
0: Les échanges pendant ces deux jours porteront sur les liens entre diversité linguistique, droit linguistique, traduction, interprétation, technologie et développement durable. Le colloque devrait également permettre de renforcer les collaborations entre universités, associations professionnelles, institutions publiques, organisations internationales et acteurs du développement. Professeur Akboni Tarno, président du comité d'organisation.
3: Nous avons un colloque à l'occasion de la célébration de la Journée mondiale de la traduction, célébrée chaque 30 septembre. Et cette année, nous avons souhaité animer un colloque scientifique qui va réunir des pays du monde entier. Particulièrement pour ce colloque, nous avons autour d'une dizaine de pays représentés avec le Togo. Ces pays sont là pour discuter du thème diversité linguistique et droit linguistique, le pouvoir de se faire comprendre. Et avec cette diversité de pays qu'il y a, cette diversité représente toute l'Afrique en quelque sorte, et le monde entier. Et le monde entier renferme une multitude de langues. Et toute cette multitude-là de langues est parlée par des locuteurs. Et tous ces locuteurs devraient réussir à se comprendre Aujourd'hui et demain, nous avons fini la cérémonie d'ouverture et la conférence inaugurale est en train d'avoir lieu. Et après cette conférence inaugurale, dans l'après-midi, nous ferons des communications sur le thème diversité linguistique, droit linguistique, la traduction et l'IA actuellement, parce que c'est le plus grand défi des traducteurs et des interprètes. Et donc toutes ces communications cet après-midi, suivies d'une plénière animée par notre secrétaire de l'AICT, qui va essayer de nous entretenir sur l'avenir du traducteur et de l'interprète à l'ère du numérique. Les communications continuent avant que nous ne puissions mettre un terme autour de midi sur la célébration de la journée mondiale de la traduction.
0: C'était professeur Akboni Tarno, président du comité d'organisation, et se prononçait sur les activités inscrites donc au programme du colloque. Que comprendre du thème retenu par la Fédération internationale de la traduction, à savoir diversité des langues et droits linguistiques, le pouvoir de se faire comprendre, que Kelly Adoekwe Akwe qu'on retrouve.
2: Imaginez une société où les habitants ne se comprennent pas. Et les Nations Unies ont bien fait de l'ériger en droit. Parce que, en fait, le citoyen a le droit de se faire comprendre. Imaginez quelqu'un, un justiciable, qui est à un procès et le jugement final lui est rendu dans une langue qu'il ne comprend pas. Donc c'est comme si on violait son droit. Donc c'est pour cela que nous insistons sur le fait que chaque citoyen, où qu'il soit, quel que soit son rang dans la société, a le droit de se faire comprendre. Et c'est pour cela d'ailleurs que j'insistais sur l'importance pour nous également de tout faire pour que nos langues nationales soient reconnues dans le système de gouvernance mondiale, de manière à ce que nos citoyens, dans les coins les plus reculés, ne se sentent pas lésés, laissés à la traîne du simple fait que leurs droits de se faire comprendre soit violé.
4: Aujourd'hui, la traduction face aux nouvelles technologies, est-ce que vous avez encore de l'avenir?
2: La question elle est toute pertinente, récurrente d'ailleurs. Je peux vous dire, la main sur le cœur, que nous avons encore de beaux jours devant nous. L'ordinateur, les robots, l'intelligence artificielle sait traduire, mais il y a des tournures, des nuances culturelles que la machine ne peut pas comprendre. Et c'est pour cela que nous, au niveau de l'association des interprètes conférences du Togo, nous faisons tout pour remettre au cœur même de la profession l'être humain.
0: Affaire du 22 septembre 2024 au siège de la CDPA, la députée de la DMP, Kafu Adjamagbo Johnson, réclame les résultats de l'enquête, je vous le disais en titre. Deux ans après les faits, le dossier reste sans suite publique. Le 22 septembre 2024, le député sénégalais Guy Marussagnan, des membres de la Dynamique pour la majorité du peuple DMP et des journalistes avaient été agressés au siège de la CDPA à Lomé. Deux ans après cette agression, aucune conclusion d'enquête n'a été rendue publique. Une situation que déplore la députée Kafu Adjamagbo Johnson. Au cours d'une conférence de presse tenue ce mardi à Lomé, la parlementaire a interpellé le gouvernement et demandé que le point soit fait sur les investigations menées. Pour elle, l'absence de résultats clairement communiqués deux ans après les faits soulève de sérieuses interrogations sur le suivi du dossier. Elle exige que les autorités indiquent où en est l'enquête et que les conclusions soient rendues publiques. Nous écoutons Kafu Adjamagbo Johnson.
5: Je voudrais d'abord vous faire remarquer que cette reddition de compte a coïncidé avec une date, celle du 29 septembre, qui nous rappelle les événements malheureux et dramatiques auxquels nous avons été victimes en ce lieu même, le 29 septembre 2024. Pour nous, c'était important de choisir cette date précise pour faire la reddition de comptes, pour envoyer un message très clair au régime en place. Nous n'avons pas oublié l'agression barbare du 9 septembre 2024. Nous ne l'oublierons jamais et nous demandons des comptes. Nous voulons savoir quels sont les auteurs, quelles sont les mesures qui seront prises ou qui ont été prises pour leur appliquer la loi et qu'est-ce qui sera fait pour réparer les torts qui ont été causés aux victimes.
0: Au-delà de cette affaire, la députée a profité de cette rencontre avec la presse pour présenter son rapport d'activité parlementaire, une démarche qu'elle inscrit donc dans une volonté de redevabilité envers les citoyens, Kafu Adjamagbo Johnson qu'on retrouve.
5: Il n'y a que dans un pays comme le Togo où la démocratie est de façade, où les élus pensent qu'ils sont redevables à quelqu'un qui les a nommés. Donc pour moi, c'est vraiment une responsabilité envers les populations. Et j'ai rendu compte d'abord sur le plan du travail législatif qui se fait à l'Assemblée et j'ai passé en revue un certain nombre de lois pour lesquelles j'ai dû décider de voter dans le sens contraire à ce que la majorité des députés a voté, parce qu'il fallait absolument préserver les intérêts des populations. C'était le cas pour la loi sur la prolongation de l'état d'urgence. Ça a été le cas de la loi sur les aires protégées. Il y a des projets de loi pour lesquels je me suis battu, comme la loi sur la liberté d'association, la loi sur l'écosystème d'innovation, qui est une loi très importante pour le développement du pays dans le contexte de l'intelligence artificielle. Ce projet de loi n'était pas du tout à la hauteur et je l'ai dit, heureusement que le régime l'a retiré au même titre que la loi sur la liberté d'association.
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0: Des organisations de la société civile formées pour renforcer la responsabilité sociale des entreprises au Togo. Les organisations de la société civile veulent renforcer leur capacité à accompagner les entreprises dans l'adoption de pratiques plus responsables, notamment en matière de droits des femmes et des filles. Une formation est organisée à cet effet à Lomé. Dans le cadre du projet, les entreprises s'engagent pour la promotion des femmes et des filles EP2F. Le dit projet est mis en œuvre par un consortium composé de CARE France, CARE BT, NADAF et JF2D avec l'appui financier de l'Union européenne. Le projet intervient dans 4 régions du pays, Maritime, Plateau, Centrale et Kara. Les acteurs des services publics ainsi que les organisations syndicales et patronales sont également associés à cette initiative. L'objectif de cette formation est de permettre aux organisations de la société civile de mieux maîtriser les enjeux liés à la responsabilité sociétale des entreprises avec un accent particulier sur les droits humains, l'égalité entre les femmes et les hommes et la prévention des violences basées sur le genre. Bernard Bokodjan, coordonnateur du projet et directeur exécutif du NADAF, qu'on écoute sur les objectifs assignés à cette formation.
7: L'objectif de cet atelier de 2 jours, c'est d'arriver à avoir une même compréhension de la thématique de la RSE par les 3 acteurs. Parce que il faudrait que les entreprises comprennent que la démarche RSE n'est pas contre-productive pour les entreprises. Quand on parle de droits de l'homme en entreprise, ce n'est pas pour le mal de l'entreprise, mais c'est pour son propre bien. Parce qu'en respectant les droits des employés, en créant un cadre de travail sain, l'entreprise augmente sa productivité, fidélise ses meilleurs employés et donne de la confiance à ses partenaires et à ses riverains. Au même moment, il faudrait que les acteurs de la société civile comprennent quels sont les enjeux derrière la démarche RSE. Quels sont les défis auxquels font face aujourd'hui les employés, surtout les femmes et les filles dans le cadre de notre projet en entreprise pour qu'elles puissent organiser des démarches de lobbying et de plaidoyer. Et ces démarches de lobbying doivent être adressées à l'État, d'où la présence des acteurs étatiques dans cet atelier. Parce que c'est l'État qui a la responsabilité de protéger. Donc la société civile doit s'adresser à l'État pour les amener la direction étatique à développer des outils. Aujourd'hui, le Togo dispose de beaucoup de tests, codes de travail. Il y a les conventions collectives interprofessionnelles, mais nous n'avons pas un test spécifique entreprise et droits de l'homme. Nous n'avons pas un test spécifique sur la RSE comme dans d'autres pays. Donc c'est là où nous devons amener l'État à aller pour que la démarche RSE ne soit plus volontaire, mais que ce soit une démarche obligatoire. Pour qu'à la fin de l'année, quand l'État veut évaluer la performance globale d'une entreprise, que ça ne soit plus calqué sur la performance financière seulement, mais que la performance globale devient performance financière plus impact social. Ce sont 2 éléments-là qui doivent montrer si telle entreprise a bien travaillé ou non.
0: À travers cette formation, les participants sont outillés pour mieux sensibiliser les entreprises, mener des actions de plaidoyer et contribuer à la mise en place de mécanismes favorisant l'égalité, l'inclusion et la protection des femmes et des filles dans le monde professionnel. Retrouvons Bernard Bokodjan pour nous dire les attentes du consortium, notamment de NADAF et ses partenaires à l'issue de cette formation.
7: Nous attendons de ces participants beaucoup de choses. Nous avons invité les grands groupes du secteur privé, c'est-à-dire le patronat, la CCIT, la GTPME. Donc pour nous, c'est qu'au retour de cette formation, que l'information soit partagée à l'ensemble des autres entreprises qui sont dans ces différents grands groupes. Au niveau de la société civile, c'est que nous attendons à ce qu'à la fin de cet atelier, il y ait des propositions d'action qui soient prises et que nous ayons un travail de plaidoyer qui soit entamé, d'où des modules de plaidoyer lors de cette session. Identifiés dans chaque région, parce que les participants viennent de toutes les régions du Togo. Que chaque acteur qui vient de sa région identifie les défis auxquels font face les travailleuses dans leur zone, identifie les entreprises qui s'y trouvent et on s'organise au niveau régional pour pouvoir accompagner ces entreprises à développer des démarches RSE. Maintenant, au niveau des entreprises, si elles sont ouvertes à cette initiative, celles qui ont besoin des outils pour implémenter leur démarche, alors nous sommes disponibles pour leur montrer quelle est la démarche, quelles sont les différentes étapes pour avoir une bonne démarche RSE. Parce que ce que nous remarquons aujourd'hui, c'est que beaucoup d'entreprises confient la tâche de la RSE à leurs responsables de ressources humaines, ce qui est incompatible parce que la RH même a besoin d'être suivie pour implémenter une bonne RSE. Donc c'est carrément une cellule à part, un travail à faire de façon différente. Donc, nous pouvons les accompagner à développer cette démarche aussi. Voici ce que nous attendons à l'issue de cet atelier.
0: Le Togo poursuit sans relâche sa lutte contre les produits dangereux pour la santé des consommateurs. Vendredi dernier à Képé, dans la préfecture de l'Avé, ce sont 16 350 tonnes de produits illicites périmés et impropres à la consommation qui ont été détruites. Une opération qui permet de mettre définitivement hors d'état de nuire d'importantes quantités de marchandises saisies lors des opérations de surveillance et de contrôle sur les marchés à travers le pays. Le lot incinéré est impressionnant. 8 tonnes de tomates en conserve, 3 tonnes de riz, 3 tonnes de boissons diverses, 1 tonne de bière, 300 kg de farine et 50 kg de cigarettes. Une action nécessaire pour la santé publique, comme l'a rappelé Makliwe Atekpe, directeur du commerce intérieur et de la concurrence. Ces produits sont impropres à la consommation et portent atteinte à la santé de la population, a-t-il indiqué. Selon lui, cette destruction s'inscrit non seulement dans une démarche de protection des consommateurs, mais aussi dans la lutte contre la contrebande et l'assainissement de l'économie nationale. L'opération est menée conformément à la réglementation en vigueur au Togo et aux engagements internationaux auxquels le pays a souscrit. Le responsable a par ailleurs lancé un appel aux opérateurs économiques à respecter scrupuleusement les règles de création et d'exercice des activités commerciales et veiller impérativement aux garanties de sécurité des produits proposés aux populations.

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0: Voilà. Ennemi blanc mondial à deuxième édition. Pour tout le monde, le Côte d'Ivoire à troisième place. 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
3: Voilà, quand on y avait, et nous, Maracani, et nous, pour l'instant, au départ, le budget que l'on a, c'est un budget qui est important. Voilà, il y a un budget. Eric Odora, madame, il y a
0: un cadre qui est mondial.
3: Mondial. Et Eric, mais.
0: Ah oui, non.
3: Il y a 15 millions. 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
0: Bonne chance, Miado, Nimiabe et Ha. 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
0: Algérie, les noms comme Akudo, 4 points. Zambique, parce qu'il y a 2-3 points. Togo, le va 3 points. Et Burundi, il est pas 1 point. Burundi, tiens, ils sont loin. Edo, Placaché, Algérie. Algérie, il y a des valets. 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Alors, moi, c'est. Mettez-va, en matière, nul 2-2. Eric.
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0: 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Éliminatoire. 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
8: Par exemple, là, tu as Kevin Deke qui a mis en journée FIFA, mais FIFA sur les 4 matchs qui ont pour Eda Gamene. 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
4: 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Mon mais que trois filles au donc et quand vous savez nous n'avons pas combattu à vous vous dire et n'avons pas besoin de y de que attaque que ça soit tout le monde tient la doigt de une et de que il n'y a pas beaucoup à quoi besoin de attaque à Melo et n'avait et le plus de milieu a dit Karim Manuel est connu et nous à Holutamelo, j'ai Holutamelo. Donc, on s'habite là. Et j'ai dit, mais pour nous, nous sommes tous les temps. Mais sur le trou, tu vois, et tu es venu. Nous sommes tous les temps. Nous sommes tous les temps. Nous sommes tous les temps. Nous sommes tous les temps. Nous sommes tous les temps. Nous sommes tous les temps. Nous sommes tous les contre nous sommes tous les temps. Nous sommes tous contre Algérie allez nous sommes tous les temps. Et nous sommes tous les temps. 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

0: Black ni athlète à ma fonduro, mais non d'accord. 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Non, pas joueur en toi, morphologiquement parlant, il veut déplacement, coup de temps, prise de balle et appel, contre-appel, ni qui veut la
1: décrochage.
0: Décrochage. On a pas un joueur à écrit. Excusez-moi, c'est là que je voudrais dire. Jouer Pena.
2: Olga, tu es un Didier.
0: Oh, c'est que les mecs. Voilà.
3: Il est dans le jeu.
0: Kevin, il y a tout.
3: Kevin, il est lourd.
0: Oui, joueur là. Morphologiquement, par nous, pas américain. On l'a pesé, quoi. Même si on l'a pesé, vous voyez, on l'a donné à TP de camp. Ce qui voudrait dire que on l'est. Nous, on attaquer quoi, autant. Dans tous les sens.
3: Et
0: duel aérien contre un. Il est là, quoi. Vitesse, il y a. À l'époque, peut-être tu vas faire marquer les autres ou bien on tord la dague. Ne va attaquer les capables parce que au blé que mis notre terrain soirée mais quelle dague n'a mieux milieu va daguer hein pourquoi déjà mis pas pour match mis les deux difficultés qui a mené qui est là non présent et là la répondre favorablement
2: non pour rien on est gardien la tête d'argent toi
0: il n'a même mis les
3: premiers rôles là gardien donagé
0: oui ça arrive donc à mekeni premier rôle Kémi babé a me arrêté à nous qui est Melania et attaquer la dague n'a mieux mais l'attaquant m'était le proposer solution mais pas que m'y avait milieu donc mais d'entrée de jeu à n'y a pas 11 premières entrées il y a 6 défenseurs constitué 6 défenseurs et vous allez sortir au lac pour ce qui non et Bessilé et Jane Boma et Noir et Nadok d'autant donc à 6 défenseurs veut constituer maintenant confiance n'est milieu des cas que pour les et noirs mais ni et noirs et Karim Demane maintenant les attaquants Kevin Noir et Kevin de Kekou de Noir on l'a proposé Nena ou avec l'équipe et milieu là t'es soit on l'a appel couteau tord décrochage couteau tord qui est là t'es facilité soit ne on tombe à deux on l'a à peu présence les attaquants on parle facilité mouvement Kudo Tony a pu partenaire on l'a servi alors Kudo Tony nous les disons c'est déplorable
2: et Charles Abi Fodo là-bas Kevin Deke Wakudo me porte contre Algérie par exemple allez attaque Kaino les Patrice Neveu Teferi un cas on l'a proposé
0: Massi c'est un peu compliqué et de Fouvilia voir une soirée mi quoi par exemple le décryptage n'est pas là Charles Abie va nous garer mais à Divia elle est grillée elle est quasiment était fatiguée quoi et nous avons conditions au coup de temps bon il a été mettre bénéfice de doute maintenant né Algérie il y avait Algérie jamais va grave au Burundi faut deux coups de Algérie bah il y avait les ao Burundi veut bol qui veut faut contre mille filles soir deuxième partie il y a pas ta mikoué
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0: mikoué maoba mais nous
2: veut
0: voilà et Burundi avec cette défaite il est beau performance en contre Algérie quel beau et noir et comment on appelle d'eau victoire va les au noir
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3: Voilà, merci.
1: Voilà les matchs, mais qu'il n'y a pas de KVA.
3: Il
1: n'y a pas d'occasion. Il n'y a pas d'occasion pour boire, si maintenant, il y a une occasion.
2: On prend contre l'Algérie, qui est autant d'arrêts. Togo a 15 tirés. À Togo, Algérie.
1: Selon les statistiques, c'est noir. Moi, on sait une statistique.
0: Les statistiques, on sait une statistique. Mais pour nous comparer, par exemple, à mes satisfactions au niveau de rendu, parce que détail, mais on a mis non. Côté attaque, pour peut-être les tirs que Fonadouana et Poto adverse dia. Mais nous, il y a un bloc. Il y a sorte d'arrêt. Kudo est déjà débuté. Patrice Neveu. Concernant le rendu contenu, il y a un problème, Patrice Neveu, rendu contenu, nous sommes d'arrêt.
1: Les aspects, quand
0: même. Je me l'ai généralisé. Contenu de jeu. Quel joueur on l'a proposé? Comment il joue? Même sort les 6 matchs que Patrice Neveu faut par rapport à campagne allô ma porte et nous avons passage à d'arriver passage à n'y a pas satisfaction certes on n'a pas créé parce qu'il y a même les blobés détails par rapport aux créations
1: non c'est normal parce que c'est ton avis également
0: oui personnel
1: et nous on que dans mes matières en comparaison on tout court néné ou aïe bena Patrice Neveu a et d'occasion et 4 matchs à l'écho
0: oui
1: 4 matchs.
0: Et tout ce qu'il a proposé, pas les matchs.
1: 4 matchs amicaux. Et contrairement à Daria, et démarre Kudo éliminatoire. Mais ce que Jérôme Keleglon, c'est-à-dire que maintenant.
3: À côté, Didoudou.
1: Au finish, c'est-à-dire que Gaomé, tu as mis pendant caca, Kevin pendant occasion caca.
3: Oh, ratine,
1: oh, quoi. Oh, d'accord. Oh, la vado de Kaya, mais oh, ratine à Boboto, c'est ce que Jérôme est en train de situer.
0: Et je comprends. Et c'est dû également à l'animation de jeu.
1: D'accord.
0: Voilà.
3: Et oui, mais justement, je me dis que je vais. Eh bien, il y a deux difficultés. Et
1: pour créer les occasions.
3: Par rapport à une analyse qu'on t'a ou par rapport à l'attaquant qu'il y a ici, les collatés d'occasions de but, d'eau. Comme les deux occasions de but au l'écrit, il y a un qui dit pour contre le Burundi, une histoire. Occasion de but des cas qui m'y et moi.
1: Mais est-ce que c'est
0: pas mal? Non, non, non, c'est
3: une occasion, c'est pas mal. Il y a une pour aller à l'écafouillage. Pour aller à l'écafouillage, mais c'est
2: une bonne situation.
3: Mais il y a une sorte de bol qui est mis pour les. Bon, enfin, il y a les doigts, me dit, il y a une sorte de bol qui est mis pour les. D'aller, mais tant, mais voilà. Mino, extrêmement d'occasion de but. Mais nous occasion de but, nous avons les dos de dodo à nous. Nous avons dos de dodo à nous et nous avons un problème comme nous avons un matériel. Mais il y a, c'est vrai, on est le contenu, je suis d'accord, contenu les voix, nous avons les dos occasion de bio. Il y a un contenu, nous avons un matériel d'occasion de bio. Il y a un problème.
1: Ça dépend de l'animation.
3: Cela veut dire que dans le temps, au temps d'arriver, par exemple, il y a l'animation de jeu. Que on me les concrétise, que les animations de jeu et les nabés mille et deux occasions de buvoir. Bon, finition, bon, et m'le
1: bon, en clair, bon, d'aller que d'autres temps, vidéa.
3: Et n'est de temps, vidéa. Si vous voulez que le gloire mis les constructions, mais moi, ce qui me dérange un peu, les actuellement, tout le monde crie, mille les constructions de, mille les constructions de, mais, un exemple de Nisson, que, il va avoir, et Claude Leroy va, pendant 5 ans, mille en constructions, n'est-ce pas, d'accord? Et doit y avoir 3 ans, ou 1000 équipes en construction. D'arriver à avoir 1 an d'y équipe en construction. Maintenant, et bien, avec il nous faut combien de temps? Ora,
2: c'est 8 ans, 10 ans.
3: Mais alors que ton ami dans les grands clubs, ne veut la reconstruire l'équipe d'y au plus à 2 ans. Mais nous sommes pratiquement 10 ans. Et nous pas construire une équipe. Et bien, est-ce que ne veut pas mettre un nombre de constructions de jeux maintenant? Et puis, c'est bizarre, mais que quelqu'un les blogs avait mis les constructions, l'équipe mis les constructions, hier, il critiquait Daré, donc, il insultait Daré. Il insultait Daré. Maintenant, si vous voulez que quelqu'un mis son compartiment, attaque, animation, les que, là, non, les que Glonaro, jouer là, et équipe dans tous les sens, qui met en comparaison pour tuer la dague, c'est Kevin de Kiwan, on te voit, là-bas, ils sont finissants. Bon, c'est vraiment toi, les Namia, moi, les Glonaro, les finissants, là. Et mais, c'est la vie qui est dit, que nous l'alignons, ils sont pas tout cas là, que nous gommions, mais ils sont, qu'on va soigner, et noir, et le Glonaro, ils sont bien, on va aligner, mais qu'est-ce qu'il a pour, puis prouver? Bon, maintenant.
1: N'est-ce que Goku est aligné, là, dague?
3: N'aime pas ça, il a Karim. Au temps de Daré, il faisait pratiquement la même chose que le Wegbea. Et on voit, et qu'il est nabé à mot les dos, il a attaqué les dos.
1: Mais tout dépend du système de jeu mis en place. Et moi, c'est le bon sens.
3: Ou pas, même maintenant, notre problème actuel, il y a les défunts sous bord, à l'Ebébé, durant tout ce temps. Et si vous regardez, au moins, nous verrons, c'est vrai que Kevin Blanc, et nos chances, et qu'on avait 10 joueurs, on t'a dit à vous, et qu'on avait 10 joueurs au boulot, ça va étoffer, et qu'on les d'arrêter 600. Maintenant, et que bien, il m'a gâté nos constructions, mais il m'a gâté nos. Moi, je crains maintenant, parce que, on a bien, si vous avez bien, et qu'on a quoi, 5 minutes d'ami, ils sont les Kegia, ou l'on dit la quoi, Guerre.
2: On l'a dit, on l'a dit, on l'a encore 5 minutes additionnelles,
3: problème, les 14 ce soir. 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
1: Bah, t'es quoi pour boire l'air?
3: Non, les deux habitants, mais.
2: 61 ans. Non, première partie même.
3: Okay. Hein? Oui, voilà. Première partie. Fique un temps, on va parler Togo Laté, Wonde Léani, deuxième partie. 15 minutes, mais à filer les A. Zambia, on va te voir les
1: tuyaux. Ah, ouais. Les cas, c'est on a mené, ils sont venus. 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
4: 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C'est-à-dire que nous avons mis pour une journée FIFA. Journée FIFA, nous avons mis un canon. Journée FIFA, nous avons mis un canon. Et encore que journée FIFA, équipe qui a eu mis Dogo. L'équipe constituée, équipe adverse solo. 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Bon, maintenant, si qu'il y a mis les 10 000 joueurs.
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1: parce que dans les journées FIFA on peut mettre dans les sélectionneurs ou se mettre ou équipe en place.
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1: tester à moment on dit la sous de temps.
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3: Le même public,
1: trois jours plus tard.
3: Trois jours plus tard, mais les ingrats. 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
5: Rien du tout.
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1: Eric, président Guy Akovi, c'est quelqu'un qui m'a occupé. En quelques mots, les miens, autour de table, les miens, ils playoffent à boire.
2: Oh oui, bon, président, c'est un président. Pompo, dès que tu as couvert, il y a Pompo. Et tu as mis Didi Pouléria, il dit pas quoi, on est tout. Bah, dès que tu as mis la poubelle, dès que tu as mis Didi Gobi, il est venu avec. Il y a un verre d'eau. 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
5: Oui, après que je suis venu au colonel, je suis venu à Je suis venu à la maison. Et les vieux ont la théorie, puisque condition qu'on les a, les vieux ont maté blabé, joueurs ont maté blabé, non, condition de durer, mais bon, condition les, je dirais, optimale depuis un moment. Et on avait confort arrivé pour d'autres complications qu'on a dans les dossiers administratifs et que les filles viennent. Donc, il y a plutôt que moi, on est président de la fédération, président des différents, comment dirais-je, que les. Bureau exécutif américain. 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
5: 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Nous on est dagué, mais là il calme. 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Donc, on est non, mais des vieux on est
1: blanc. 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
8: 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On est l'outil.
1: On retrouve un système moi dit. À ce poste à coup, j'y suis avec
8: vous. Maintenant, et nous qui. Il y a un président qui a été blobé contre l'Algérie. Algérie, Burundi, Dobby, Inti. 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
1: 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Mais tu mets ton Dobby.
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1: 180 minutes de la première division est-ce que elle a fané Asposa Kudo JCA.
5: Ah, on a fané Hamé vers quelqu'un. Ni m'a été brevé à ce que, puisque, ouais, ben, confrontation, aller-retour à ce que, les dagues à mes temps. Et JCA, les deux, les cas. Très bien. Donc, n'y avait obé, et, n'y avait, ma, on m'a dit, Donango. Tout se joue sur le terrain. Et dans les contextes différents, mais, n'y a été brevé, et JCA, Fidien, c'est un lion blessé. Et Asposa là extrêmement attention
1: malgré tout Asposa il y avait les croyables premiers
5: voilà et les croyables premiers
1: oui.
5: Donc et là extrêmement attention c'est un match piège Bénin équipe à mes
1: fiers Asposa n'est pas décevoir dans mes propres mains
5: et n'est football
3: les ouais tu
5: voulais essaie de confiance les équipes par-ci mais vous n'avez pas dit aller retour aïe on l'a gagné facilement
1: n'y a pas dit mais j'y sais à l'éveil et tu as pour l'air bon les gens vont virer les choix pour les bois de ma voisin. Nous, les choix pour les gens, tu coudes à ce que tu veux
5: dire. Allez, je suis passé maintenant. Bon, et là, vous avez un dimanche, vous avez monté d'accord, bon, puis vous avez déjà la fille, et non, bon, on a mis d'accord.
1: On est pour Valbona.
5: Il y a beaucoup de gens dans mis dans chaque année les dagues complexes, que l'est
1: le bon.
5: 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Puisque, Asposa, elle est dynamique, n'aimé. Et nous, les cas qui sont là, nous sommes là, nous sommes là, intensité qu'il a dans le ciel là, parce que pas une phase régulière.
1: Emmanuel Jotogo et David Agbobli, 180 minutes de la Sposa. Ayo.
5: Donc,
1: j'étais à Tom le Brio, bon,
3: donc,
1: on l'a préparé.
5: On a fait un spectacle. La plupart des familles vont bien arbitrer. Mais d'assez quoi arbitrage d'arrêt quoi. N'est-ce que bon là, va fouer. Puisque après tout, né, on s'en tient mis et s'attarder, né, arbitre Koundé, au bon, autant tout caradi, tout autant. On va effacer ce score.
1: D'accord.
5: Mais beaucoup plus, on l'a concentré, on est tous les joueurs, laissez l'arbitrage jouer. Mais à pour bol, qui est mis là pour ami foué. Et là, ni à deux doigts. Mais les biens sont équipés à me faire bon, non, fait play. Il est mis là pour l'équipe de football. On l'a pour l'équipe
2: d'avion. Ah bon? Oh, vous avez tout.
5: Nous
2: avons la poêle, Toto. Il y a que nous avons la poêle. Donc, carré.
1: À ce que j'ai dit.
2: Et quoi, Clomel, la patte à
1: America? Un match à suivre à tout prix.
2: Oh, America, cognon. Oh, Toto, on y a nous, voilà. Quoi, mieux, il m'a dit un coup de fou, quoi. Clomel gagne, quoi, il y a ma
5: voix.
2: Voilà, elle a donné, il y a le cabé. Vu que à ce que j'ai créé. Dimme gligliré dimme nyamoroa elle a donné un recave non be ne monté en première division
1: ah bon
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1: 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Oui, allô? Benjamin? Oui, Benjamin? Oui, Benjamin?
10: Benjamin?
1: D'accord.
10: Encouragement pour mon ami à toi. Maintenant, il y a un coach qui a dit qu'il y a du spectacle à son. Mais à Gagné, il a dit qu'il y a du spectacle. Mais on a un football, on a l'ordre des deux côtés. On a un football. On va faire un bon photo, on va faire un bandit. On a un blog à la manière dont on a
1: quelqu'un. Ah, on fait plus de naïf.
10: Ah, moi, tu carres. Mais on a appelé, oui, on a joué un peu à la radio de terrain. Parce que le début, on a un bon à la guerre.
1: On va sortir d'abord du sommet, mais là, il y a encore choix complet. Là, ils sont pas avec eux, les joueurs.
10: Moi, je suis là,
1: Pascal Afanya. 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
11: 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canne pas mais ça me bouge le c'est que si la Covid le Gbia nous il n'y a même pas quoi pour les jours on doit carrer au Fidji ouais bon ben ouais condition mais il y a aussi pour moi le Gbia va jouer ça lui connaît pour aller pour moi la football il est le match c'est bien mais le Pascal a fait un tigre ben Kai Donama mais le ball pour moi il est fou net pour la fanya il est fou un fou fou et là il n'y a même pas quoi à faire ça peut jouer ele to wa e an ko ma de ku de mi am gajo mo ne la an kate gajo gbe bere to ya to bolu je e va contacter do ki o mo ta quelques secondes ya su bo ka ka 2 3 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
14: a un coach Alice. 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
1: Je l'ai montré. C'est la secrète.
13: Ok. Tout le monde, je suis un peu plus grand. Il est un peu plus grand. Il est un peu plus grand. Il faut que je ne me
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13: 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Je pas de dire que je suis pas de dire que je suis pas de dire que je ne suis pas de dire que je ne suis pas de dire que je ne suis pas de dire que je ne suis pas de dire que je ne suis pas de dire que
1: je
13: Je suis un peu plus de temps.
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15: 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Et toi, les libérés, on va me voir. Mais il y a des trucs. Et tout beaucoup de temps. En tant que l'habitation, va y bailler. Au lourd. Paul Bignard, micro-expliquant. Vous avez dit, il y a quoi? Au point de la pluie, ça quoi? À quel point ils sont en gombe, ils sont en gombe,
1: D'accord. Après caca. Allô.
16: Oui, bonjour.
1: Bonjour. De quoi viens-tu?
16: Il veut le catalan. Ah, mais il veut le catalan.
1: Ah, oui, il veut le catalan. Il veut le brésilien.
16: Agbalefredo. Et il veut garder mes derniers jeux et veut jouer quoi, tu ne fais
1: pas. Évoque.
16: Donc voilà, je ramène le
14: fond.
16: Donc quoi, à votre table, nous allons ramener le cabelle et les mêmes championnats. Et niveau qu'elle est ici, le championnat.
1: On dit là qu'on
16: voit. Il y a la colle de bien, tu vois, d'assis, que lui dit que la pauvre.
1: Que lui dit que tu as déjà.
16: Pour les grands joueurs, voyez-vous, on le tabac, on doit me jouer.
1: Non, il est responsable.
16: Ah, on doit me jouer, on doit me jouer, on doit me jouer. À votre temps, je vais vous donner une confiance à la football. Je vais vous donner une confiance à la football. Je vais vous
1: 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Et toi,
5: on est d'accord.
1: Eh bien,
5: Yves Valepedo.
1: Yves le catalan.
14: Le catalan, tu as les gens.
1: Allô? Allô? Allô?
16: Oui.
1: Oui, bonjour. De Gouma, je suis bien.
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19: 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Bonsoir, les plateaux.
1: Oui, bonsoir.
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1: Sauté. Sauté. Ok, d'accord. Bien le bon, José.
19: Il y a un coup de dawa, nous sommes en train
1: Attaquons, allô.
19: C'est ça. Elle est là, elle est là, elle est là.
20: Dans le match. Et noir et toi pour les tiens de Miandi,
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1: Tu sais, à tout juste aller. Ne va pas tirer les noirs à l'Olympique de vous.
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1: Jérôme.
18: Bon, maintenant, avec Kéen, il y a les
21: 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On l'est,
1: coupé froid,
20: bien sûr, bien sûr.
1: Moi, je l'ai d'arrêt spécialement.
20: 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Donc, pour ça,
1: d'accord.
20: Il va falloir que, et nous, les commissaires de match, Kudo, Sodioko, Messiam, c'est le club qui a, on est de façon bien, et Somibola. 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
1: D'accord. 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
1: vous voulez vous dire. Un petit fils ne peut pas gagner son grand papa. Donc, David, Jérôme Béné, toi, il va y avoir un coach. 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
4: Mesdames et messieurs, bonjour et bienvenue dans ce dernier numéro du mois de Capital Santé, votre rendez-vous santé et bien-être. Tout au long de ce mois, nous avons consacré nos émissions à la santé mentale, en abordant notamment la dépression, l'anxiété, les troubles de l'humeur, mais aussi la prise en charge de la dépression, les gestes qui peuvent contribuer à préserver notre bien-être mental au quotidien. Et pour clôturer cette série, nous allons aujourd'hui parler de simples gestes au quotidien qui préservent votre bien-être mental. Restez avec nous pour ce dernier rendez-vous de notre série consacrée à la santé mentale. Pour cela, nous recevons deux invités, Dr Maïmouna Diop-Li, médecin nutritionniste et de santé publique, fondatrice et directrice de CICAS. Bonjour docteur.
5: Oui, bonjour.
4: Aussi avec nous depuis Lomé au Togo, coach Kwame Vibonet, coach scolaire associé, gérant Sankofa Wisdom Partners. Bonjour à vous.
6: Bonjour.
4: Et voilà ce qui est dit, nous débutons dans un instant. Lorsqu'on parle de simples habitudes quotidiennes qui peuvent aider à préserver son bien-être mental, quelles peuvent être ces habitudes?
5: Les habitudes qui peuvent vraiment aider, ce sont ce qu'on a l'habitude de faire de manière régulière. Par exemple, on peut décider, lorsqu'on se réveille régulièrement à une certaine heure, ça fait partie un peu de la routine. On sait qu'on se réveille à telle ou telle heure. En ce qui concerne, par exemple, le volet de l'alimentation et la nutrition, avoir des habitudes où on sait que notre petit déjeuner, on veut le prendre entre telle heure et telle heure. Avoir, par exemple, une fourchette pour ne pas être stressé par rapport à l'heure, le déjeuner et le dîner, c'est la même chose. Et même si, si on a parfois des collations, avoir quelque chose, un rythme assez régulier, parce que ça aide vraiment à réguler et à se sentir confortable. Il y a aussi tout ce qui peut réduire un tout petit peu parfois le stress, c'est tout ce qui concerne un peu le sport. Par exemple, si on a des habitudes régulières, de telle heure à telle heure, on a l'habitude de marcher, même si c'est 30 minutes. Avoir ça un peu comme habitude, et souvent on prend des moments assez réguliers où on peut faire ça. Donc c'est un peu ces habitudes de ce qu'on fait dans la vie quotidienne, et même par rapport au travail, on peut se dire d'habitude on prend notre pause à telle heure. Ça aussi, ça aide un peu à bien planifier et un peu voir, parce que quelquefois on prend des petites pauses santé, on sait qu'on doit travailler aussi de telle heure à telle heure, ça évite parfois de trop déborder et tout, on essaie de réguler.
4: Elle a donné quelques habitudes simples, mais nous savons que dans la vie quotidienne, il y a des chamboulements qui viennent perturber tout. Dans ce cas, qu'est-ce qu'on peut faire?
6: Lorsque au quotidien, on se lève, l'idéal c'est d'avoir une liste de tâches à faire qui va servir de boussole. OK. Donc vous avez votre to-do list, votre liste de tâches à faire pour la journée. Et cette liste de tâches à faire ne doit pas être une liste de 58 ou bien 45 activités différentes. Non. Il faut privilégier deux ou trois maximum grosses activités par jour, peut-être même une sur laquelle vous allez mettre toute l'énergie. Le reste maintenant, comme on sait, la journée, elle est toujours partager entre ce que vous avez prévu de faire et ce que les autres ont prévu pour vous. Donc, lorsque vous vous retrouvez entre deux feux, vous savez qu'au moins, j'ai fait peut-être 50% de ce que j'ai prévu et je remets le reste sur demain. Donc, le premier élément, c'est cette liste-là qui va servir de boussole. La liste, ce n'est pas une feuille de route militaire qui est devant vous en mode « tu fais ou tu meurs ». Non. Mais c'est une boussole qui vous permet, lorsque vous vous retrouvez, dites, mais qu'est-ce que je fais concrètement dans cette journée? OK, je retourne à la liste, je vois ce que j'avais prévu, je vois ce que je n'avais pas fait, je vois ce qui reste à faire et je me concentre. Deuxième élément qu'on peut utiliser au milieu de tout ce qu'il y a, c'est une certaine discipline personnelle face aux écrans. Qu'on le veuille ou non, aujourd'hui, plus de 50% des imprévus passent par là. Donc, pour une certaine discipline personnelle, au moment où vous mangez, au moment où vous êtes en circulation, sinon si vous êtes tout le temps accroché décrocher au téléphone, vous serez très vite distrait, il y aura un message qui va venir et le temps de lui répondre, vous avez oublié ce que vous devez faire et vous allez vous retrouver occupé la moitié de la journée, mais sans avoir fait ce que vous-même vous avez prévu.
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7: Docteur Maïmouna, quel lien existe-t-il entre ce que nous mangeons et notre santé mentale?
5: Le lien est entre la nutrition et la santé mentale. De plus en plus, c'est assez connu, hein, avec des études qui ont été faites. Et c'est là d'ailleurs qu'il y a eu une étude qui avait été faite et où on a associé le régime de type méditerranéen, qui est un régime qui est assez intéressant, hein, d'un point de vue diététique, du fait qu'il y a beaucoup de poissons dans le régime méditerranéen. On a des huiles intéressantes, un peu comme l'huile d'olive, qui est une huile végétale très intéressante aussi, du fait de ses composants, ainsi que d'autres produits. Et on a vu qu'avec cette alimentation de méditerranéen, par exemple, il y avait un risque de dépression qui était réduit d'environ un tiers. Il y a une étude en 2019 qui avait été faite. Et on lit ça aussi maintenant en dehors même des produits, hein, parce que là, on va y revenir. Hein. On a certaines vitamines, certaines vitamines même qui sont vraiment liées à certains aspects par rapport à la nutrition équilibrée. Mais en dehors de ça, en ce moment, il y a beaucoup de recherches qui sont en train de faire entre les liens entre le microbiote intestinal et le cerveau, un peu. Donc, tout ce qui concerne un peu la cerve gastrique et le cerveau, où on se rend compte que il y a quand même des liens par rapport à ce qu'on mange, ce qu'on digère et au niveau donc de l'équilibre qu'on a, de cette sensation de bien-être qu'on pourrait avoir. C'est bien de manger des poissons gras comme les sardines, des maquereaux, de prendre aussi les graines, les noix. Parce que justement, on a les oméga 3 qui sont dedans et qui participent un peu au fonctionnement de certaines membranes au niveau du cerveau, un peu, et régulent l'inflammation. Il y a aussi toute la problématique de certaines vitamines B qui sont par rapport aux interviennent un peu dans le métabolisme au niveau du cerveau et certains neurotransmetteurs par rapport à certaines hormones. Donc, l'importance chez les enfants, on a vu que les enfants très anémiés ont des problèmes de concentration parce que le fer, surtout quand c'est une carence en fer, c'est important pour l'oxygénation et des fonctions cognitives. Donc, ainsi de suite, c'est comme le magnésium aussi, le zinc et les fibres qu'on retrouve un peu surtout dans les aliments fermentés d'ailleurs, qui peuvent être assez importantes par rapport à toute cette problématique aussi de un peu du stress et un peu d'être bien équilibré, d'avoir une personne qui a son bon équilibre mental. Donc, tous les deux sont liés. Et même quand vous voyez maintenant de plus en plus le sucre, on parle d'addictologie au sucre, il y a des gens qui, avec le sucre, bon, ils ont l'impression qu'ils se sentent mieux, mais en fait, on ne se sent pas mieux. Bien après, on se rend compte qu'on n'est pas vraiment très, très bien. Après, ça passe, ce petit état où on a l'impression

0: Vous voulez rebondir?
1: Moi, je suis pas spécialiste de la diététique et de la nutrition, mais
0: Tout à fait, mais
1: ce que je
0: oui,
1: sais.
0: vous travaillez avec les jeunes et notamment vous êtes
1: Voilà.
0: appelé, bien sûr, hein, à parler un peu de leur concentration. Est-ce que le même constat est fait?
1: Mais le constat, il est réel. Vous savez, le stress, comme on l'appelle, ce n'est pas réellement une maladie. Le stress, il vient de quoi? Le stress, c'est un élément extérieur. OK? C'est un élément extérieur qui cause le stress. Nous-mêmes, on peut être inquiet, mais c'est parce qu'on pense à un élément extérieur qu'on est stressé. Donc, je suis stressé parce que je me dis qu'il y a un examen qui vient et je ne sais pas si je vais avoir une bonne note. Et parce que l'idée sur l'examen-là me stresse, me fait réfléchir et me fait peur. Du coup, pour calmer ma peur, qu'est-ce que je fais? Je vais grignoter, je vais prendre des choses, je sais pas moi. Je prends un peu de ci, un peu de ci, un peu de ça. Et souvent, c'est le sucre qui devient attirant à ce moment-là. Le docteur pourrait très bien expliquer le phénomène qui fait que le sucre apaise, ou du moins paraît apaiser le cerveau à ce moment-là. OK? Et donc, à force de prendre du sucre tout le temps, tout le temps, tout le temps, ça crée l'écosystème favorable pour des maladies, pour des crises, pour des problèmes de santé au moment où on en a le moins besoin. Moi, je dis une seule chose, ce que moi je sais et qui est bien pour le corps humain, ils sont deux. Un, c'est l'eau plate, naturelle, sans filtre. Deux, c'est les fruits, aussi naturels que l'eau. Avec ça, vous êtes sûr de bien faire fonctionner votre cerveau parce que le cerveau, c'est le muscle qui vous permet de travailler la mémorisation. Et maintenant, il faut garder un rythme d'alimentation régulier dans la journée. Vous mangez à une heure précise. Et le soir, soit quand vous revenez, que vous savez que vous allez travailler pendant longtemps, il faut veiller à manger à une heure fixe et à manger une bonne quantité. Il faut pas manger exagérément parce que c'était tellement doux. Il faut manger, vous allez manger exagérément et puis après vous allez dormir, vous allez faire des cauchemars la nuit. Là, vous avez dit que c'est les appétits qui vous poursuivent, alors qu'en fait, c'est juste que vous êtes trop rassasié. Voilà. Donc, ça, c'est des éléments que je partage souvent avec les jeunes pour qu'ils comprennent l'importance de l'alimentation. Maintenant, à côté de l'alimentation, nous sommes dans un milieu tropical. L'hydratation est non négociable. Il faut boire pour ne pas avoir soif. Quand vous avez soif, c'est votre corps qui est en train de crier au secours. Faut pas arriver à ce moment-là. Il faut boire pour ne pas avoir soif. Et surtout, dormir suffisamment, une quantité d'heures de sommeil suffisante pour permettre au cerveau de mieux se réparer, de mieux se préparer.
0: Docteur Maïmouna, j'ai envie d'aller un peu terre à terre. Est-ce que le fait de sauter régulièrement, soit son petit déjeuner ou un repas, peut-il avoir des conséquences? Nous savons que d'autres ont pris cette habitude-là, ce mode de fonctionnement-là, mais est-ce que ça peut réellement impacter sa santé aussi bien physique que mentale?
2: Avant de passer à cette question, je voudrais juste revenir sur un point vraiment très important que le coach a souligné, c'est
0: Oui,
2: toute la
0: allez-y.
2: problématique d'une bonne hydratation. Parce qu'en fait, une déshydratation déjà légère, ça suffit à causer beaucoup de fatigue, parfois même des maux de tête et des difficultés de concentration. Donc, ça, c'est un point très, très important. Il a parlé aussi un peu du sucre. Et quand on parle du sucre, il faut bien comprendre qu'on parle du sucre simple, qui est ce sucre ajouté. Parce que justement, pour l'énergie et la concentration, on a besoin des sucres lents. Donc là, c'est les céréales complètes, par exemple, les légumineuses, les fruits et les légumes qu'on a dit, où là, on a ce sucre naturel qui est complexe, dont l'index glycémique est assez bas, où on peut donc consommer sans trop de problèmes. Mais c'est le sucre raffiné qu'on rajoute souvent, qui est celui qui est vraiment déconseillé, qui pose problème. Et par rapport à ça, c'est juste pour dire que le coup de fouet donné par le sucre, c'est un peu un mythe. Sur le champ, on a l'impression que ça va, mais en fait, des études ont montré que, en fait, il n'y a pas vraiment d'effet positif sur l'humain, mais plus de fatigue et peut-être moins de vigilance, même dans l'heure qui suit. Une fois, c'est juste une impression, mais après, on voit, et c'est un peu ce qu'on retrouve avec ces boissons énergisantes et autres. Donc, pour en revenir au fait de sauter des repas, tout à fait, hein, ça a des effets, hein. On se rend compte que quand on saute des repas aussi, il y a cet aspect de faim quelquefois qui arrive et on sait que cette faim, elle peut être liée à plus d'irritabilité, un peu de colère et même à moins de plaisir. Hein. Et donc, Il est vraiment conseillé de manger plutôt à des heures régulières, avec attention, parce que le moment du repas, c'est vraiment quelque chose d'important, et si possible en compagnie. Parce qu'un repas aussi, l'alimentation, c'est un comportement alimentaire. C'est quelque chose qui doit être convivial.

0: Dans l'idéal, et ça aide beaucoup. Maintenant, il y a des cas particuliers, hein, vous me direz, comme le ramadan, mais si on prend par exemple le jeûne du ramadan ou le jeûne chrétien, ça, ce sont des cas à part, puisque c'est un rythme qui est choisi, qui est structuré et qui est un peu social en même temps à des périodes bien déterminées.
1: Coach Eric.
2: Le partage du repas, maintenant que le docteur le dit, je me rends compte que c'est une thérapie que nos parents nous faisaient sans le dire. Parce que je sais que nous, bon, nous qui sommes un peu de la vieille école, quand on était gamin, pendant les vacances, ben, c'était vraiment très rare, mais alors là, c'était très rare de nous voir manger seuls. Le moment du repas, d'abord, l'horaire, il était très strict. Il était inconcevable pour quelqu'un de manger avant l'heure du repas. Et à l'heure du repas, tout le monde était à la maison et nous tous on mangeait des fois dans le même bol. Et chacun a son plat, mais on est tous ensemble, assis à table, en train de partager le repas et en discutant et en échangeant. Et après le repas, on reste là, on rigole, on bavarde et tout et tout. Donc, je pense que ce sont ces moments-là qui permettent justement, qui favorisent un bien-être mental. Parce que le bien-être mental est en opposition au mal-être mental. C'est que le mal-être, c'est qu'on se retrouve dans un état de solitude, d'isolement, où on se sent mal. Et dans ses pensées, et dans ses désirs, et dans ses projections, et dans ses rêves, et tout ça, on a peur, on a mal, on est effrayé, on ressent une certaine douleur, voire un traumatisme. Mais lorsqu'on est avec des gens autour de soi, et ces obstacles-là, soit sont minimisés, soit sont partagés, et donc n'ont plus le poids qu'ils peuvent avoir. Et le moment du repas, le moment où, quand le physique est, comment dire ça, quand le physique est bien, ben, le mental suit. Vous voyez. Maintenant, le moment du jeûne, comme le docteur vient de le dire, est aussi très important parce que le jeûne permet de garder le corps jeune, si je peux faire ce jeu de mots. Le
1: C'est un
2: jeûne
1: jeu de
2: permet de
1: mots,
2: garder le
1: coach,
2: corps
1: oui.
2: jeune. Voilà. Quand on jeûne, ça permet de vider tout ce qu'il y a comme déchets et tout. Là, je passe sous le contrôle du docteur. Ça permet de vider tout ce qu'il y a comme déchets dans le corps. Et après un certain temps, avec une bonne hydratation, c'est comme un compteur qui est remis à zéro et le corps repart sur une nouvelle base. Vous verrez que même la peau elle-même se rajeunit, l'image, le visage de la personne, voilà, est un peu plus ragaillardi, plus lumineux, ainsi de suite.
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1: Et nous sommes dans Capital Santé et nous parlons de simples gestes au quotidien qui préservent votre bien-être mental. Et c'est avec Dr Maimouna Diop-Li, médecin nutritionniste et de santé publique, également en ligne avec nous, coach Kwame V. Bonnet, coach scolaire associé gérance en Kofa Wisdom Partners. Je me tourne vers vous, Dr Maimouna. Nous savons que manger sainement contribue aussi bien à notre bien-être physique que mental. Il y a des fruits qui sont recommandés et aussi à certaines heures de la nuit, éviter encore de manger au corps, bien sûr, de bien digérer. Est-ce que vous avez des conseils à donner dans ce sens?
0: Pour ça, j'aimerais bien revenir un peu sur l'alimentation équilibré, mais dit d'une manière assez simple. Lorsqu'on a une assiette, ce qui est conseillé, c'est d'avoir la moitié de l'assiette des légumes. Le quart, on aura un peu tout ce qui est protéines, soit le poisson, soit la viande, soit les fruits de mer ou les œufs. Et l'autre quart, c'est tout ce qu'on appelle un peu les féculents, donc les céréales qu'on peut avoir, ce soit les céréales de base, soit le maïs, soit le riz. Le manioc, en fonction des pays, on a la céréale de base en fait qui est là. Et c'est ça qui représente un peu une alimentation équilibrée. Et quand vous regardez une assiette qui est équilibrée aussi, c'est une assiette qui est colorée. Parce que dans tous ces produits avec les différentes couleurs, tout ça, ça ramène à certaines vitamines, certains minéraux. Ça montre qu'on a un peu tout ce qu'il faut. Maintenant, en termes de. Par rapport au moment des repas, comme on l'a dit, je pense que ça aussi c'est important. Et pour certaines catégories, par exemple, moi je travaille beaucoup pour la nutrition sur les personnes âgées, par exemple, il est conseillé, puisque la digestion elle devient plus difficile, un peu plus longue, de manger pas trop tard le soir, ça permet de bien digérer et surtout de bien dormir. Parce que quand la digestion ne se fait pas très bien aussi, dormir, ça devient difficile. Donc, il faut respecter un peu certains aspects pour être beaucoup plus confortable à ce niveau. L'autre question aussi, c'est il faut utiliser les aliments locaux. Les aliments locaux, pourquoi il faut les utiliser ? Ils sont disponibles, souvent ils sont beaucoup moins chers et c'est ça qui correspond à nos traditions, à nos cultures qu'on connaît. Généralement, les gens connaissent assez bien pour aimer les goûts et tout ça. Et donc, l'idée, c'est vraiment de revenir sur ces aliments locaux qui, en plus, ont de bonnes valeurs nutritionnelles. Et par exemple, vous prenez, quand je parle de certains aliments de base, le mil, le niébé, le fougneux, qui est une céréale qui a été négligée, mais maintenant, on se rend compte que c'est une céréale très intéressante, surtout pour les diabétiques par rapport à l'index glycémique. On a les feuilles de moringa. On en a tout le temps. Et les fruits, on a tout. On a les mangues, la papaye, le fruit du bois. Tout. Vraiment, on a beaucoup au niveau local. Et c'est ça qui est intéressant. Et des pays comme le Sénégal qui ont fait la table de composition des aliments, ainsi que d'autres, vous pouvez voir avec cette table de composition du nombre de. Ils en ont fait peut-être pour plus de 500 produits. Et avec tous ces produits, on connaît les valeurs nutritionnelles. Il y a le CRES qui a établi un bon livre de recettes en repartant sur les recettes traditionnelles et des recettes qui ont été testées avec des équipes multisectorielles où on a de bonnes valeurs nutritionnelles. Et donc, je crois que pour tous les pays, hein, ces efforts sont faits et il faut vraiment revenir à ces produits locaux qui peuvent aider et qui sont quand même souvent beaucoup moins chers. Revenir un peu sur ce que l'OMS dit par rapport au bien-être mental, c'est vraiment ce qui permet de pouvoir encaisser le stress de la vie, d'apprendre, de pouvoir bien travailler, de contribuer à sa communauté, d'être utile. Et ça va vraiment bien au-delà de l'absence de troubles. Hein.
1: Vous avez parlé des produits locaux, mais il y a certains qui ne seront pas d'avis avec vous concernant le prix, le coût. Et ils diront que manger bien, manger équilibré appartiendrait à une classe de personnes qui en ont les moyens. Que dites-vous par rapport à cela?
0: Oui, ça, je crois que, à mon avis, hein, maintenant, les gens se trompent. Hein, et des structures comme notre structure, on est un peu là pour sensibiliser et bien montrer que ce n'est pas le cas. Parce qu'aujourd'hui, si on regarde la famille aisée qui va manger par exemple sa viande et pour peut-être mettre ses légumes ou ses trucs, elle va acheter la viande en ce moment, le kilo est devenu très très cher. La famille qui n'a pas les moyens, elle ne pourra peut-être pas acheter la viande. Mais par exemple, elle pourra se faire tout simplement un riz avec le poisson séché qu'on a, qui est la sardinelle, et on connaît un peu les bienfaits de la sardinelle. Elle pourra mettre traditionnellement, on met aussi le haricot, donc où on a cette protéine végétale, cette protéine animale. Et il suffira peut-être d'ajouter des légumes à un plat qui ne va pas coûter cher, qui est bien. Maintenant, ce qui est un peu dommage, cette personne qui n'a pas les moyens et qui peut préparer ça, elle va le préparer parce qu'elle pense qu'elle n'a pas le choix. Mais ce qu'elle va préparer, c'est beaucoup mieux que l'autre qui aura fait cuire la viande dans plein de sauces et gras, qui a mis plein de frites à côté et qui, elle, par contre, est beaucoup plus aisée. Donc, je crois que tout ça, c'est relatif. Hein. Maintenant, il est clair que pour certaines, on se bat beaucoup pour certains produits. Par exemple, si on doit faire le mil, par exemple, le pain complet où on va mélanger d'autres farine complète que le blé, ça c'est vrai que c'est beaucoup plus cher que de prendre un pain de blé qui par contre n'est pas riche du tout, n'a aucune valeur, et parce que derrière il y a des taxes qui sont faites sur certains produits locaux même qui doivent être transformés, ça c'est vrai. Mais en règle générale, quand on va dans le village et qu'on utilise les produits locaux même de la zone, qu'on utilise ce qui est fait dans l'agriculture de la zone, avec les feuilles de moringa par exemple, on fait la sauce qui va avec le couscous de moum, c'est pas quelque chose de cher et en même temps c'est riche. C'est riche par rapport à la manière dont on va préparer, qui est encore un peu plus à l'européenne d'ailleurs, parce que quand on prépare nous la viande le soir et tout, c'est plus à l'européenne, c'est pas quelque chose de vraiment traditionnel et ça te coûte plus cher.
1: Alors coach Kwame Vibonet, vous voulez rebondir?
2: Mais bien sûr, aujourd'hui bon, c'est vrai que moi, je ne suis pas très fréquent dans le grand marché pour acheter les condiments et tout, mais ce que je sais, c'est que quand on parle de manger local, justement, beaucoup pensent, et à tort, qu'il faut avoir les moyens pour. On dit toujours que dans notre alimentation régulière, avoir les fruits, c'est pour les riches. C'est vrai, vu le coût, mais il est tout aussi possible que chacun puisse avoir son petit jardin potager chez soi à la maison ou carrément avoir accès à ces produits-là à des coûts pas toujours les prix finaux, je le dis comme ça, parce que nous tous on vient de quelque part et quand on se dirige vers nos localités d'origine, il y a toujours certains produits vivriers qui viennent de là et qu'on peut acquérir à des coûts beaucoup plus bas que ce qu'on a en ville. Qu'on soit riche ou pauvre, tout le monde a le droit quand même d'être en bonne santé.
0: Voilà, je voudrais juste ajouter, parce que c'est très intéressant ce qu'on veut dire sur les produits locaux, c'est moins cher ça. Maintenant, si on veut prendre quelque chose qui est hors saison, que ce soit local ou pas, évidemment, il sera plus cher.
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1: Nous sommes arrivés à la fin de cette émission. Merci de nous avoir bien suivis. On se retrouve pour un autre numéro avec d'autres thématiques santé aussi à ne pas rater. 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Prenez soin de vous et de vos proches.

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0: 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Ça fait partie de la relation. Ça fait partie du mariage. Le dialogue. Les petites causeries. Elle est importante. 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Et nous, il y en avait les conjonjons de l'amour. 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Le petit discussion. De temps en temps. 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C'est un message. C'est un message bien codé, hein. Un message bien codé. 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C'est le geste qui compte. Il y a ce sentir belé. Il y a ce sentir aimé. Il y a ce sentir désiré. Hmm? 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Vous allez y arriver. 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A quoi bon de continuer ensemble? Perte de temps et belani. 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Jusqu'à la gare.
1: Misère.

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0: Canal FM, allô?
1: Allô?
0: Bonsoir. Allô?
1: Allô?
0: Bonsoir.
1: Bonsoir.
0: Comment vous allez?
1: Ça va.
0: Nyawinko?
1: Je rendez justement.
0: Eh, c'est difficile, hein? Je vous reçois très très faiblement.
1: Yokema.
0: Voilà, Yokema, monsieur Yokema. Et qui font l'eau? Quel est le nom de monsieur Yokema?
1: Monsieur Lomé, Agwame.
0: Agwame. Agweto Fonyore à monsieur Yokema.
1: Papa Fon.
0: Il est bien quoi?
1: Il est bon, il est bien. Il est bien. Il est bien. Il est bien. Il est bien. Il est bien. Il est bien. Il est bien. Il est bien.
0: Il
1: est bien. Il est bien. Il est bien. Il
0: Elle n'a rien à voir avec l'autre fille.
1: Voilà. Mmh. Elle n'a rien à voir avec l'autre fille. Parce que si on fouille à fond, l'autre fille ne sait même pas qu'elle est.
0: Mmh.
1: Donc ça, c'est un règlement de compte entre elle et le monsieur.
0: Et le monsieur, non, l'autre fille.
1: Voilà.
0: L'autre fille n'a rien à voir.
1: Voilà.
0: Mmh.
1: Donc c'est ce que moi je trouve à dire.
0: Alors l'autre chose... proposer à son petit copain, j'aimerais que tu viennes voir mes parents pour faire leur connaissance. Est-ce que la fille a mal fait?
1: En temps normal, c'est la première des choses qu'elle doit faire.
0: Mm-hmm.
1: Mais vu qu'elle a laissé passer trop de temps,
0: mm-hmm.
1: le monsieur était là, il faut juste comprendre que le monsieur n'était pas sur la route.
0: Mm-hmm.
1: Et pour cela, une fois la question posée, le monsieur a pris la fuite.
0: Mm-hmm.
1: Ça
0: veut dire qu'il n'était même pas sérieux dans la relation.
1: Voilà. Mmh. Quelqu'un qui est sérieux ne peut pas partir parce qu'on l'a demandé de se faire connaître par la famille de cette dernière.
0: Mmh.
1: Voilà.
0: Alors, monsieur Yokema, à quel moment vous pensez, quand vous sortez avec une fille en tant qu'homme, vous sortez avec une fille, à quel moment vous devez aller connaître la famille de la fille? À quel moment?
1: Mmh. Une fois que vous racontez, la première des choses, c'est de connaître la famille de cette dernière.
0: Mmh.
1: Parce que, comme c'est jamais, tu peux aller chercher cette dernière chez elle à la maison et vous sortez ensemble.
0: Mmh.
1: Si elle ne revient pas à la maison, tu iras dire à qui ça.
0: Mmh.
1: Et si quelque chose arrive et vous sortez ensemble et que quelque chose arrive,
0: mmh.
1: vous allez appeler qui?
0: C'est ça.
1: Nous jeunes d'aujourd'hui, nous ne comprenons pas le système. Ce qui fait que la plupart des temps, nous-mêmes, nous avons des problèmes. On devrait éviter de les débats.
0: Mm-hmm.
1: Parce que si on sort avec quelqu'un et que on ne connaît pas ni son père, ni sa mère, elle vient de quelle maison, elle fait partie de quelle famille. Mais s'il y a un problème, à qui nous on va le dire?
0: Voilà.
1: Donc, moi, à mon humble avis, dès qu'on fait la connaissance, déjà une, deux, trois jours, tu te demandes déjà à connaître ses parents.
0: Déjà dès le début de la relation.
1: Dès le début, pour éviter du problème.
0: Voilà.
1: À connaître ses parents. Elle a eu quelle éducation? Elle sort de quelle famille? Quelle sort? C'est-à-dire tout ce qui va avec sa vie.
0: Mmh.
1: Et en ce moment, toi-même, tu te protèges.
0: Voilà.
1: Toi-même, tu te protèges. Tu es libre.
0: Mmh.
1: Mais c'est quand ça devient des cacheteries et que tu te caches, ça va trop loin. C'est ça qui n'est pas bon.
0: Merci beaucoup, monsieur Yokema, pour votre apport. Bonne soirée bonne soirée à vous et bien des choses à tous ceux qui nous écoutent là-bas à Guanivé.
1: Merci beaucoup.
0: Allez, bon week-end.

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1: Allô?
2: Allô?
1: Est-ce que vous pouvez déjà baisser un peu le volume de votre poste récepteur, s'il vous plaît?
2: D'accord. C'est bon?
1: Oui, ça va. Vous avez un menuisier à côté?
2: Oui.
1: Hein? C'est un menuisier que vous avez à côté?
2: Non, non, non.
1: D'accord. Comment est-ce qu'on vous appelle, monsieur?
2: Jean.
1: Jean, vous nous appelez d'où? Ah, le bruit est toujours là. L'écho, c'est... Le volume est trop. Vous vous déplacez un peu.
2: Ok.
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2: Parce que vous souviens d'où il devait.
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2: 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T'en chic que nous avons tous les bénéfices de ses parents. 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Tant que nous avons un souvient, nous avons un peu de bonheur. On ne
1: peut pas avoir un peu de bonheur. Que vous avez une vie qui est. 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
1: Ah, c'est vrai.
2: 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Parce que dès que le souvient, on s'y a, il est dit là, belle et non, vient nous découvrir, va tâcher le mois de mai. 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

0: clinique de l'amour. Allô?
1: Allô, bonsoir.
0: Bonsoir, monsieur. Comment vous appelez? Le cœur d'Amio. Pardon?
1: Christophe.
0: Victor, Christophe. Le cofonamo.
1: Voilà.
0: N'y a beaucoup, chéri Coco. Aya. Ne m'y bala ba, mais tiens, Milano, c'est canal FM. 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
1: Voilà.
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0: 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Allez, vous tournez, non?
1: Vous tournez, non?

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0: O. Ah, d'accord. Et nous, nous sommes dans la famille. Donc, ils
1: sont.
0: Mais les samedis, mais nous sommes dans la famille. Les samedis, mais caca, on est dans le temps. Non, non, non. Et nous, oui, trois nignons, merci beaucoup. Hein. Allez. Et voilà, c'est la fin de cette émission clinique de l'amour, mesdames, messieurs. 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Merci à toutes et à tous. Il y a passé samedi à Wetroa Nyelisa. 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
2: Il est 23h.
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0: Bienvenue dans l'heure des citoyens, votre programme consacré à la démocratie, la gouvernance et la participation citoyenne en Afrique de l'Ouest. Aujourd'hui, nous consacrons notre émission à deux questions qui touchent directement la gouvernance et la vie des citoyens. D'abord, le Burkina Faso, où le capitaine Ibrahim Traoré est au pouvoir depuis septembre 2022. 4 ans après son arrivée à la tête du pays, quel bilan peut-on tirer de cette période? Quels changements ont été enregistrés sur le plan politique, sécuritaire et économique, et quelles sont les principales difficultés auxquelles le Burkina Faso reste confronté? On en parlera donc tout à l'heure. Nous nous intéressons ensuite à un autre enjeu qui concerne de plus en plus les pays africains, notamment la protection des données de santé et la souveraineté sanitaire. La question est notamment revenue au premier plan après le refus du Ghana de conclure un nouvel accord sanitaire avec les États-Unis. Mais pourquoi Accra a-t-il dit non? Et que révèle ce débat sur le contrôle des données de santé sur le continent africain? Ce sont là les questions que nous allons examiner dans cette édition de l'heure des citoyens. Voilà ainsi présenté le sommaire de ce programme. Top, c'est parti.
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0: Notre premier sujet est consacré donc au Burkina Faso pour faire le bilan des 4 ans du capitaine Ibrahim Traoré au pouvoir. Il est arrivé à la tête de l'État après un coup d'État en septembre 2022 et a promis un changement pour le Burkina Faso. 4 ans après, qu'en est-il exactement sur le terrain? Nous sommes en ligne de Ouagadougou avec Youssouf Ouattara, expert en gouvernance, auteur du livre « Financement de la lutte contre le terrorisme au Burkina Faso ». Bonjour docteur Youssouf Ouattara, bienvenue.
2: Bonjour, je suis très heureux d'être là et pouvoir partager mon opinion avec vos auditeurs. Merci.
0: Et ça fait plaisir également de vous accueillir, docteur Youssouf Ouattara. Nous sommes aussi en ligne de Ouagadougou avec Moussa Sawadogo, analyste sécuritaire, expert en communication et information. Bienvenue Moussa Sawadogo.
3: Oui, bonjour à vous, bonjour à vos auditeurs. Et merci pour l'invitation.
0: Tout le plaisir est pour nous. Alors, on va justement rentrer dans le vif de la discussion. Je commence par vous, docteur Youssouf Ouattara. Le capitaine Ibrahim Traoré est au pouvoir depuis septembre 2022, 4 ans déjà. Quel bilan politique peut-on en tirer après ces années?
2: Merci bien. Alors, sur le plan politique, il faut dire les choses telles qu'elles sont. On a donc assisté à la rupture d'un système qui était là, de règles de gouvernance qui étaient là. Mais il faut rappeler aussi dans quel contexte cette situation est arrivée. Alors, on se retrouve donc en train de reconstruire nos institutions. Je pense que la tendance qui est là aujourd'hui, c'est vraiment repartir sur une bonne base pour reconstruire des institutions, mais aussi redéfinir les relations du Burkina avec ses partenaires à travers le monde. Je pense que c'est cette dynamique qui est là, si bien on n'est plus dans un système démocratique comme il a été établi, mais pour moi, l'essentiel qui est en train de se dérouler, ce sont les fondements d'un autre système qui va être mis en place et qui va permettre au Burkina d'être beaucoup plus au contrôle de ses affaires. Donc, la tendance globale, c'est ce concept de souveraineté. Ça veut dire être en mesure de mieux négocier ses rapports et ses intérêts avec l'extérieur, subir moins les pressions et les orientations de certains partenaires et vraiment sauvegarder les intérêts du Burkina. Mais ça n'équivaut pas à un isolement, ça n'équivaut pas à un refus de collaboration. Je pense que c'est des formats de collaboration qui sont simplement décriés. Et je me dis aussi que s'il y a des ajustements sur ces aspects-là, je pense que le Burkina va repartir de plus belle avec ses partenaires. Maintenant, comme vous l'avez dit, après on va parler des autres aspects comme la sécurité, qui est le premier facteur qui a fait le changement institutionnel. Merci à vous.
0: Bien sûr, on parlera de la sécurité, mais toujours au chapitre politique, docteur Youssouf Ouattara. Aujourd'hui, au Burkina Faso, il y a quand même l'animation de la vie politique, qui est un peu fade, avec notamment la suspension des partis politiques et des activités politiques dans le pays. Est-ce que cela n'est pas finalement la tâche sombre également quand on analyse un peu la situation politique aujourd'hui au Burkina Faso?
2: Oui, c'est une manière de voir les choses en se référant à la manière dont les institutions étaient organisées, en se disant que l'espace politique était animé essentiellement par les acteurs politiques, par les partis politiques et leurs animateurs. Ça, c'était le format. Mais ça ne veut pas dire que présentement, ce qui se passe, que c'est pas de la politique. C'est pas, bien sûr, c'est pas de la politique politicienne, mais lorsque le citoyen prend part au débat sur la cité, lorsque le citoyen ordinaire qui est dans le village, qui est dans le marché, qui est sur la route, décide de s'intéresser aux affaires de son pays et de l'orientation de ses affaires, c'est une forme de politique. Et c'est ce qu'on constate beaucoup plus aujourd'hui, que sur la scène publique, il y a d'autres acteurs qui ont surgi et qui influencent également la destinée du pays, qui influencent également la manière dont doivent être conduites les affaires. Bien sûr, ceux qui étaient là en tant qu'acteurs politiques et en tant que système établi, eux, ils sont plus ou moins éteints. On ne va même pas dire éteints parce que certains sont toujours à l'œuvre. Donc, pour moi, on a assisté à un changement de paradigme. On a assisté à un changement d'acteurs. Donc, ce n'est plus les acteurs politiques attachés à un parti politique partisan. Mais aujourd'hui, la question politique, elle est devenue plus démocratique, plus communautaire, et que ce soit au marché, que ce soit au champ, les gens s'intéressent aux affaires de l'État, les gens s'intéressent à l'orientation des institutions, et ça, ce sont des choses, pour moi, auxquelles les experts en sciences politiques doivent s'intéresser pour voir les facteurs réellement qui déterminent l'engagement des citoyens sur les affaires de la localité. Et moi, j'aime à dire aussi que les hommes politiques, ils doivent apprendre, parce qu'on se rend compte aujourd'hui que on peut mobiliser le peuple. Il y a des acteurs qui peuvent mobiliser le peuple. Il y a des thématiques qui peuvent mobiliser le peuple. Et les gens peuvent s'engager, les Burkinabés peuvent s'engager de manière volontaire et vraiment déterminée, de manière beaucoup éclairée pour certaines affaires publiques que les hommes politiques qui était censé animer la vie politique, censé être capable de mobiliser les gens, eux, ils n'arrivaient pas à le faire. Donc ça, ce sont des questions, pour moi, sur lesquelles les experts en sciences politiques devraient s'intéresser pour mieux comprendre les facteurs qui font la différence entre le système politique classique et ce que nous voyons aujourd'hui et que je rappelle, c'est de la politique également. C'est de la politique parce qu'il s'agit des affaires de la cité, seulement c'est le format et du mode de décision, c'est le format du mode d'influence, c'est le format du mode d'organisation qui a changé par rapport à ce qu'on avait avant. Maintenant, lequel est le meilleur, c'est de regarder l'intérêt des Burkinabés, ce qui permet aux institutions d'avancer, ce qui permet de créer des biens publics pour les Burkinabés. Quand on dit bien public, ça veut dire que ce n'est pas des infrastructures seulement, c'est la santé, c'est la sécurité, c'est l'éducation. Donc, qu'est-ce qui permet d'améliorer les conditions de vie des Burkinabés? Ça peut aller avec des coûts tels que la liberté d'expression. Ça peut aller aussi avec d'autres types de coûts, mais c'est aux acteurs de faire la balance et regarder ce qui arrange le Burkinabé. À vous.
0: Moussa Sawadogo, je vous donne la parole cette fois. Alors, on a écouté il y a un instant le docteur Youssouf Ouattara qui disait qu'il y a comme une forme d'intérêt de tous à la chose publique dans les campagnes, dans les zones reculées, dans les grandes villes, à travers une nouvelle forme de faire la politique, initiée par le capitaine Ibrahim Traoré au Burkina Faso. Alors, on a vu ce face-à-face entre les ministres et les citoyens qui a débuté hier vendredi, où chaque ministre doit rendre compte de sa gestion depuis le début de cette année 2026. Il y a même un contrat de performance qui est imposé au ministre de la République. Alors, quand de l'autre côté, également, Moussa Sawadogo, certains craignent des représailles en prenant la parole, sinon en critiquant l'action gouvernementale. Est-ce que cela ne freine pas un peu la participation citoyenne au débat dont évoquait il y a un instant Youssouf Ouattara?
3: Merci, merci pour la question. Et permettez-moi d'abord de dire que je ne peux pas activer la vidéo parce que la connexion Internet est instable dans ma zone.
0: Bien sûr, on
3: Mais
0: vous le
3: j'espère que
0: pardonne,
3: vous
0: allez-y.
3: m'entendez bien.
0: Bien sûr, on vous reçoit très bien,
3: Voilà.
0: allez-y.
3: Non, je pense que tout regard sur le pouvoir du capitaine Ibrahim Traoré ne doit pas oublier le nom du mouvement. Quand on parle du MPSR, qui veut dire Mouvement patriotique pour la sauvegarde et la restauration. La première des choses, c'est le patriotisme que le capitaine Ibrahim Traoré voudrait cultiver au sein de la population. Et vous verrez qu'aujourd'hui, toutes les actions menées ont le qualificatif d'action patriotique. Et tous ceux qui critiquent d'une certaine manière le président et son régime sont qualifiés d'apatrides, des gens qui sont dépourvus de cette fibre patriotique-là. Donc cette question du patriotisme devient une question très importante. L'autre élément, c'est la sauvegarde. La sauvegarde, qu'est-ce que nous voulons sauver?
0: Alors, il y a un souci de ligne, hein, bien évidemment, avec Moussa Sawadogo qui le signalait, hein, il y a un instant. La connexion n'est pas très bonne dans la zone dans laquelle il se trouve, mais on essaiera bien évidemment de retrouver Moussa Sawadogo le plus tôt possible pour essayer, pour l'entendre, hein, également sur la question. Du coup, la question retombe sur vous, Youssouf Ouattara, avant qu'on écoute Moussa Sawadogo. Je disais donc que d'un autre côté, quand certains craignent des représailles en prenant la parole, surtout pour critiquer l'action gouvernementale, est-ce que cela ne freine pas un peu la participation citoyenne au débat public?
3: Oui, cela peut freiner parce que aujourd'hui, quand on gère la cité, on ne peut pas se prévaloir d'une perfection irréprochable. Je pense que c'est des qualités qui ne sont pas humaines. Il y a toujours des choses qu'on peut critiquer, des choses qu'on peut améliorer. Et le capitaine Ibrahim Traoré lui-même a demandé à ce qu'il soit critiqué. Maintenant, on peut trouver contradictoire cette demande de la critique et en même temps la restriction de la liberté d'expression. Mais si on se met du côté des autorités, cette restriction se justifie par le fait que il y a des ennemis du peuple, c'est-à-dire l'impérialisme et tous ceux qui voudraient faire échouer la révolution profiteraient de cette liberté d'expression-là pour pouvoir intoxiquer le peuple. Donc, pour que le peuple soit protégé contre cette intoxication informationnelle, il faut réduire la liberté d'expression. Et c'est dans ce sens que vous allez voir des médias qui ont été identifiés comme des médias qui intoxiquent la population, notamment les médias français, France 24, RFI, Libération, etc., etc., ont été suspendus au Burkina. C'est comme si on veut purger l'espace informationnel pour soustraire les Burkinabés d'une certaine information. Ça, c'est vu du côté des autorités. Mais quand on regarde du côté de l'observateur que je suis, ou du consommateur d'information tout simplement, on peut constater que, on peut penser ou voir que le risque, c'est d'être dans une uniformisation des messages, de l'information, une pensée unique qui fait que il n'y a plus de doute méthodique, il n'y a plus de critique, et à ce niveau, effectivement, on peut trouver que ça peut freiner la participation de certaines personnes au développement à travers des propositions. Parce que une personne qui penserait que sa critique ne va pas plaire aux autorités, je pense que pour des raisons de sécurité, pour des raisons de peur, va s'abstenir de donner son point de vue là. Et là, effectivement, on peut s'interroger sur la participation effective et honnête de certains citoyens par rapport à la marche générale. Mais qu'à cela ne tienne, il faut savoir que le contexte fait qu'aujourd'hui, les autorités assument de façon totalement décomplexée la démarche. Parce qu'il s'agit pour eux, comme je dis, de construire le pays sur trois piliers. Le premier pilier, c'est le patriotisme. Et vous avez vu que tous les jeunes, les élèves, les bacheliers doivent passer par l'insertion patriotique. C'est devenu une obligation. Et il y a la sauvegarde. je disais, qu'est-ce qu'on va sauvegarder? Ce sont nos valeurs traditionnelles, ce sont nos us et coutumes. Vous allez voir qu'on a restauré la journée des traditionnalistes. Le ministre de la Culture a pris des décisions, même au niveau de la création artistique. Il y a des choses qui ne sont plus permises. Il faut toujours mettre en avant la culture, les valeurs culturelles, etc. Donc, on va essayer de conserver une certaine culture qui, du point de vue des autorités, a été fourvoyé par le colonisateur, par l'impérialisme, justement pour nous vider de notre substance afin de pouvoir nous manipuler. Donc, on va revenir à ça pour conserver nos valeurs. Et c'est à cela que le troisième pilier va entrer, la restauration. Parce que nous sommes dans le sous-développement, nous sommes dans la situation que nous déplorons tous à cause d'un certain nombre de dysfonctionnements. Et ce dysfonctionnement-là, tant qu'il va continuer, le Burkina ne pourra pas avancer. Donc il faudra restaurer les choses. Et cette restauration passe par la déconstruction de l'homme burkinabé pour un nouvel homme burkinabé qui est patriotique, honnête, travailleur, avec de nouvelles valeurs qui se base sur le fait que le Burkinabé doit avoir confiance en lui, il est intelligent, il peut inventer des choses, il peut mobiliser des fonds de façon patriotique sans que ce soit forcément l'extérieur qui vienne lui dire qu'est-ce qu'il doit faire et comment il doit travailler. Donc il y a comme un travail de déconstruction et de reconstruction actuellement. Malheureusement ou peut-être heureusement, ça dépend du point de vue, le premier à payer le fort tribut, ce sont effectivement les producteurs et diffuseurs d'informations, notamment les journalistes et les médias, parce qu'il y a un certain discours qu'on n'acceptera plus. Et au nom de la liberté d'expression, effectivement, il y a des restrictions, mais le gouvernement l'assume. Il assume et il avance.
0: Moussa Sawadogo, le Burkina Faso a connu plusieurs changements institutionnels depuis 2022. Alors, est-ce que cela a permis d'améliorer la gouvernance, si oui, comment concrètement?
3: Non, je pense que les différents changements institutionnels tels que c'est fait aujourd'hui suivent depuis 2022. Ces changements-là suivent un peu la feuille de route du MPSR 2. Mais bon, ce que on peut déplorer, c'est que la manière de faire a changé. Par le passé, il y avait des débats, il y avait des contradictions, donc du coup, il y avait une participation démocratique dans les prises de décisions, dans la manière de dessiner l'évolution de la nation. Depuis l'arrivée du MPSR 2, nous avons changé de paradigme. On n'est plus dans la démocratie. Donc, le débat indéfiniment contradictoire qui traîne à longueur, c'est fini. C'est un groupe restreint qui décide et qui impose à la limite. Mais du point de vue, la question qui se pose ici, c'est du point de vue de la population. Parce que tout semble indiquer que la population, dans sa grande majorité, accepte cette manière de faire, soutient cette manière de faire. Maintenant, pourquoi la population semble adhérer? Je pense que c'est peut-être parce que la population burkinabé est désabusée. Il y a, par le passé, on trouvait qu'il y avait la politique politicienne, il y a des choses que on décide, et puis pour des raisons électoralistes, on revient là-dessus, alors que nous sommes maintenant dans un système où le président Ibrahim Traoré n'a pas demandé de suffrage universel. Il n'a pas été élu. Il est très clair, j'ai une mission, et je suis venu pour accomplir cette mission. Donc, l'avantage d'une telle posture, c'est de prendre certaines décisions sans un calcul politicien derrière. Ça a été, par exemple, le cas de la lutte pour l'assainissement de la ville de Ouagadougou avec la police Laval, le déguerpissement des populations sur les voies publiques, le port des casques. Vous savez, le port du casque a été, l'obligation du port de casque a été instaurée depuis 1975. Pourquoi les différents régimes qui se sont succédés ne sont pas arrivés à la mettre en application? Parce que c'était des mesures qui fâchaient, et pour des questions électoralistes, dès que les gens bougent un peu, on a vu avec Blaise Compaoré, quand il a voulu imposé de force le port du casque. On a vu les manifestations, des commissariats ont été attaqués. Et on est revenu sur cette mesure. Quand il a voulu déguerpir les commerçants qui occupaient de façon anarchique les voies publiques, quand les commerçants qui sont la base électorale du CDP à l'époque ont manifesté leur mécontentement, le gouvernement a fait marche arrière. On a vu quand il s'agissait des questions religieuses, l'occupation anarchique ou l'implantation anarchique des lieux de culte qui causaient des problèmes de cohésion sociale avec Blaise Compaoré. Et dès que certaines communautés ont commencé à se plaindre, on est revenu là-dessus. Et voilà, il y a beaucoup de questions comme ça. Et aujourd'hui, en un clin de doigt, ces problèmes ont été résolus. Et les Burkinabés sont, dans leur majorité, assez fiers parce que le pouvoir actuel ne fait pas de calculs politiciens. Il avance assez. Donc, c'était un peu ça. Maintenant, la question qu'il faut se poser, chaque chose a le revers. Est-ce que il faut continuer dans ce sens ou bien à un certain moment, il faut lâcher un peu de lest? Et je pense que dans toute chose, il ne faut pas pousser les choses jusqu'à saturation et jusqu'à ce qu'il y ait un mécontentement. Et je pense que c'est ça tout le défi du capitaine Ibrahim Traoré aujourd'hui. Oui, il y a une grande partie de la majorité qui le soutient, mais attention, attention. Et il y a encore des questions qui restent en suspens. La question de la sécurité. Voilà, le dernier passage du Premier ministre devant la représentation du peuple disait que nous sommes le pouvoir a reconquis, je pense, 74% du territoire qui sont complètement sécurisés. Donc, ça veut dire qu'il y a au moins un tiers du territoire burkinabé qui n'est pas encore totalement sécurisé. Alors que la promesse première faite, c'était de lutter contre le terrorisme. Donc, ça, c'est des questions qui restent posées. L'autre élément, c'est la vie chère, qui est aussi une réalité et qui a déclenché un autre combat contre certains commerçants qui gonflent les prix de façon artificielle. Donc, vous voyez, il y a quand même des sujets qui font que même s'il y a une adhésion populaire, le pouvoir a intérêt à ne pas dormir sur ses lauriers parce qu'il y a beaucoup, beaucoup d'autres sujets sur lesquels la population n'a pas encore totalement satisfaction.
0: La sécurité, l'économie, on en parlera dans un instant. On va terminer sur le volet politique par cette question. Youssouf Ouattara, le capitaine Ibrahim Traoré, a dénoncé les lourdeurs administratives à son arrivée au pouvoir. Beaucoup de décisions ont été prises pour rendre l'administration beaucoup plus rapide, performante et efficace, dit-on. Alors, est-ce que cela a produit des effets sur le terrain concrètement?
2: Oui, ça rentre en ligne de compte de toute la transformation institutionnelle, la transformation de la gouvernance qu'on a observée. Et je pense que le premier pas a été ce qu'on appelle des changements au moins d'artifice au niveau du ministère en charge de la fonction publique. Maintenant, nous ne parlons plus du ministère de la fonction publique, mais un ministère des serviteurs du peuple. Justement, je pense que c'est d'inspiration anglophone parce que chez les anglophones, on dit public service and public servant. Ça veut dire que c'est quelqu'un qui sert le peuple, c'est quelqu'un qui sert le contribuable. Mais chez nous, l'idée de fonctionnaire a fait émerger des comportements un peu élitistes où souvent l'usager peine à avoir le service ou le bien qu'il demande et c'est beaucoup plus l'agent public qui a un certain monopole et qui nargue l'usager. Maintenant, on veut faire comprendre aux agents qu'ils sont au service du contribuable et c'est ça la vérité parce que c'est le contribuable qui paie son salaire et il est au service effectivement du contribuable. Donc ce changement de paradigme, ce changement de nom, c'est déjà toute une politique en matière de célérité au niveau de l'administration. Ce qu'on constate aussi, et ça n'a pas commencé aujourd'hui, même s'il y a eu, on va dire, une accélération, c'est une pleine digitalisation de l'administration. Aujourd'hui, il y a beaucoup de services, il y a beaucoup de fonctions au niveau de l'administration qui sont digitalisées, ce qui crée beaucoup plus de transparence et réduit le pouvoir discrétionnaire des agents sur un certain nombre de décisions. Donc, du coup, qui aussi réduit les risques de malgouvernance tels que la corruption et autres. Donc, ça, c'est déjà aussi une grande performance qu'on a constatée dans l'administration. On avait un certain laxisme, par exemple au niveau des missions. Moi, j'observais les gens, ils se déplaçaient souvent même pour aller rédiger des termes de référence. Ils vont à 100 km juste pour pouvoir avoir des avantages. Aujourd'hui, il y a un système de contrôle sur tout ce type d'activité. Vous ne sortez pas. Il y a un système électronique pour enregistrer les sorties, notamment les missions qui sont d'abord autorisées par les ministères concernés. Donc, on constate quand même que, en termes de cadre, en termes de mécanisme, il y a déjà des dispositions qui sont prises. Seulement, il faut noter que les agents publics de du Burkina Faso, ils ont été formés et ils ont évolué dans un mécanisme, on va dire, beaucoup plus de laxisme. Ce qui fait qu'aujourd'hui, pour certains, ce n'est pas facile de supporter ou ce n'est pas facile de se retrouver parce que tout simplement les mécanismes ont changé. Donc ça, c'est une réalité. Et moi-même, je suis administrateur civil et qui dit administrateur civil, dit autorité de l'État. Ce que nous constatons aujourd'hui, c'est que on a l'autorité de l'État sur le territoire. Ça veut dire que lorsque Et la règle, l'application de la règle du droit est effective. On a vu avec les systèmes politiques, notamment depuis le temps de Blaise Compaoré au Roc, parce que Blaise Compaoré, pour éviter les mécontentements et éventuellement pouvoir modifier l'article 37 pour pouvoir avoir un autre mandat, donc il avait consacré une sorte de laisser-aller au bien sur les agents publics, mais perdurer au temps du président Roch Kabore, parce que vous avez vu des cas où des enfants sont allés faire descendre le drapeau en pleine journée. Aujourd'hui, vous ne verrez pas un cas comme ça. Tout le monde sait ce que c'est que l'État, et aujourd'hui, il n'y a plus un intermédiaire entre toi et l'État, il n'y a que le droit. Alors qu'avant, tu peux poser des actes, mais tu sais qu'il y a un politicien quelque part, tu as une relation quelque part, que tu peux faire intervenir et pour pouvoir arranger des choses que tu aurais mal faites. Et par effet de contamination, vous avez un certain laxisme qui était installé dans l'administration. Aujourd'hui, tout le monde sait ce que c'est l'État et tout le monde sait que lorsque vous fautez, ce qui vous attend probablement. Et moi, je pense que ça, c'est une grande tendance. Donc, on est dans un processus, on va dire, de construction de l'État. Voilà. Parce que après le capitaine Thomas Sankara, on a constaté un effritement de l'État pour des intérêts beaucoup plus politiques. Donc, je pense que ce que l'équipe du capitaine est en train de faire, c'est de reconstruire un autre État. Et un État, ça veut dire c'est des institutions. Un État, c'est des valeurs pour les citoyens. Un État, c'est des approches. Et de telle sorte que quand le système va s'ouvrir, on a de nouveaux citoyens, on a de nouveaux systèmes. Et de telle sorte que même quand le politique va venir, quand on va passer à un système politique, il y a des choses que tu ne peux plus changer parce qu'il y aurait déjà une certaine maturité des populations par rapport à la règle de droit, par rapport au service public, par rapport à l'intérêt général. Et ça, personne ne pourra venir changer ça, que ce soit au niveau interne ou au niveau international. Donc, je pense que c'est dans ce processus que nous sommes, il y a eu des réformes aussi bien au niveau de la justice également qui a été réformée, la reconstruction de l'armée également. Et ça, c'est pratiquement au niveau de tous les ministères. Vous prenez au niveau de l'éducation nationale, vous avez des étudiants pour faire une licence de 3 ans, ils peuvent te taper 6 ans ou 7 ans. Pas parce qu'ils n'est pas intelligent, mais à cause du chevauchement des années. Vous avez première année, deuxième année qui sont dans les mêmes amphis, qui doivent prendre les cours dans les mêmes amphis. Parce que on avait un système où il y a eu des grèves, où il y a eu des manifestations, les gens n'ont pas fait le cours, les gens n'ont pas corrigé les copies. Donc les années se sont accumulées. Donc en termes de coûts financiers, mais en termes de coûts et d'utilité publique même, il y a des enfants qui doivent sortir 3 ans, mais qui te font 6 ans, 7 ans, 8 ans sur le terrain. Aujourd'hui, ça c'est fini. L'année scolaire a été réglementée. On sait quel jour l'année scolaire et académique commence, on sait où elle finit. Donc tout ça, c'est un ensemble de gains. Donc pour résumer, il y a de l'or maintenant au Burkina. C'est vrai que ça vient avec des coûts, et monsieur Ouédraogo l'a signalé, les gens peuvent avoir eu un sentiment de saturation ou un peu de fatigue, et ça c'est réel. Mais si on veut le changement, et on sait que c'est le bon changement, il y a un coût à supporter, et le coût va être de pouvoir passer d'un ancien comportement ou d'un ancien système à un nouveau système qui nous arrange, mais aussi qui nous prépare beaucoup plus pour demain. Merci à vous.
0: Le coût justement que les Burkinabés payent pour le changement politique, économique et sécuritaire dans le pays, on terminera par là. On en vient maintenant à la question sécuritaire. Youssouf Ouattara, sur le plan sécuritaire, le gouvernement a fait de la lutte contre les groupes armés une priorité. Alors, quelle évolution observez-vous sur le terrain en 4 ans concrètement?
2: Merci bien. Comme vous l'avez dit à l'introduction, moi j'ai publié mon livre « Financement de la lutte contre le terrorisme au Burkina Faso ». Et le premier chapitre est consacré justement à faire la photographie de la situation sécuritaire avant l'arrivée du capitaine Traoré. Moi, je suis un observateur du domaine parce que depuis 2015, je travaille sur les questions de lutte contre l'extrémisme violent, principalement au niveau du Sahel. Donc, je regardais évoluer la situation. En septembre 2022, moi-même, j'étais convaincu que le Burkina ne pouvait plus tenir 6 mois. Ce n'était pas évident que le Burkina tienne 6 mois en septembre 2022. Parce que quand vous prenez la ville de Bobo Dioulasso, qui est la deuxième ville, vous prenez la ville de Ouagadougou, qui est la capitale, le rayon de présence des terroristes, c'était autour de 100 km. À Bobo, c'était 50 km. Vous prenez Satiri, qui est à 45 km de Bobo. Donc, c'était 45 km au niveau de Bobo et presque 100 km au niveau de Ouagadougou. Donc, le scénario qui se dessinait, c'était le scénario afghan qui se dessinait au Burkina, et on allait se lever un jour, trouver que les gens ont occupé le territoire. Donc, il ne faut pas qu'on oublie d'où on vient. Et pour pouvoir apprécier les actions, le résultat aujourd'hui, c'est au regard de ce qui a été fait, au regard de ce qui était là avant. Donc, aujourd'hui, on a une situation vraiment qui s'est améliorée. La situation n'est pas idéale comme on veut, parce que l'idéal serait que tous les Burkinabés puissent se déplacer comme ils veulent, tous les Burkinabés soient sous l'autorité de l'État au lieu que ce soit sous l'autorité de certains groupes armés. Ces défis sont toujours là, mais la progression, la tendance, elle est bonne. Et la tendance s'est renversée carrément en 2023. C'est en 2023, vers mars jusqu'à septembre, qu'on a eu les plus mauvais chiffres en matière de sécurité au Burkina, qu'on a eu à peu près 2 millions de déplacés, qu'on a eu presque 6 millions d'écoles fermées. Et c'était la période la plus dure. Mais à partir de là, en changeant le système de sécurité qui était bâti sur l'armée et en intégrant les civils à travers les volontaires de la défense de la patrie, on a réussi à reconquérir le territoire. Si vous partez au sud du pays, par exemple à la frontière avec le Ghana, la frontière avec la Côte d'Ivoire, bien sûr, on a des incursions qui viennent de la frontière, mais ces zones aujourd'hui, il y a des zones où les gens, ils ont presque oublié ce que le tourisme, le terrorisme fait partie des vestiges de l'histoire. Mais comme je l'ai dit, ça ne doit pas nous faire oublier que dans d'autres localités, les défis demeurent. Mais la tendance que nous avons aujourd'hui, la tendance, elle est bonne. Il y a beaucoup d'espaces qui ont été libérés, il y a beaucoup d'écoles qui ont été ouvertes. Je sais qu'en 2025, la situation qui était faite par l'UNICEF et le Burkina, alors, on avait à peu près 2500 écoles qui ont été réouvertes. Et moi, j'aime faire ce calcul. Si 2500 écoles ont été réouvertes, ça veut dire que les enseignants sont répartis. Ça veut dire que les parents sont répartis. Ça veut dire que les enfants sont répartis, les élèves sont répartis dans ce village. Et du coup, ce qui corrobore l'autre indicateur qui est que le village a été sécurisé. Sinon, si le village n'a pas été sécurisé, les parents ne peuvent pas répartir, les enseignants ne peuvent pas répartir, les enfants ne peuvent pas répartir. Donc, ça, c'est un ensemble. Et probablement, il y a des centres de santé aussi qui ont été réouverts. Et l'autre aspect pour finir, les gens font la critique que le capitaine, c'est comme si il est venu, il a dit qu'il va faire un devoir de mathématiques et on le retrouve en train de faire un devoir de physique-chimie ou de PC. La réalité, c'est que le terrorisme au Burkina, il se combat aussi bien avec l'épée et la houe. Ça veut dire quoi? Ça veut dire qu'il faut combattre sur le terrain, mais il faut offrir également le développement. Et sur ce plan, tous les programmes d'infrastructure en termes d'agriculture, mais en termes de routes et autres, je pense que c'est la meilleure combinaison pour pouvoir lutter contre le terrorisme en offrant des solutions de développement aux populations. Et pour terminer, on se rend compte au fur et à mesure qu'on évolue dans cette crise, on se pose la question aujourd'hui, est-ce que nous avons affaire à du terrorisme? Pour moi, aujourd'hui, on a affaire à plus de la géopolitique à du terrorisme. On a l'impression qu'on a du terrorisme, des gens qui combattent, mais le phénomène est beaucoup plus complexe que réellement ce qu'on avait pensé, que ce n'est pas simplement les facteurs qui nous avaient été vendus, les facteurs de pauvreté, les facteurs ethniques et religieux, que c'est tout un système géopolitique qui est là et en réalité qui visait à prendre le contrôle du pays, à prendre le contrôle des États de la région. Mais aujourd'hui, je pense que ce programme a échoué parce que le système que le Burkina a mis en place avec, pas seulement le capitaine Traoré, parce que les BDP sont arrivés avant le capitaine Traoré. C'est lui qui a généralisé en passant de 5 000 VDP à 50 000 VDP, parce qu'un expert m'a dit, lorsqu'il est arrivé, il a demandé au militaire de lui faire le point et de lui faire une proposition de recrutement de VDP. Alors, ils sont venus, ils lui ont fait une proposition de recrutement de 5 000 VDP. Il a dit, on ne va pas recruter 5 000 VDP, on va recruter 50 000 VDP. Voilà. Donc, il a transformé l'approche VDP et tout le monde est d'accord aujourd'hui que sans l'approche VDP, le Burkina ne serait pas là où il est aujourd'hui. Merci à vous.
0: Moussa Sawadogo, le Burkina Faso a également revu ses relations avec certains partenaires internationaux, surtout dans le domaine militaire. Est-ce que ce changement a produit concrètement des effets sur le terrain pour le pays? Vous pouvez également revenir sur votre appréciation par rapport à la situation sécuritaire dans le pays avant de répondre à la question si vous le souhaitez. Allez-y, Moussa Sawadogo.
3: Merci. Je pense qu'aujourd'hui, dire que le Burkina Faso a beaucoup avancé dans la lutte contre le terrorisme ne souffre d'aucun débat. Moi-même qui vous parle, j'ai parcouru en tout cas une bonne partie du territoire burkinabé. Je suis tombé dans des embuscades tendues par des terroristes. Des zones où il était incapable d'y aller, on y va aujourd'hui. Donc oui, la lutte contre le terrorisme porte ses fruits. Et cela, j'ai toujours l'habitude de dire que la lutte contre le terrorisme était quelque chose de nouveau pour le Burkina Faso. Nos militaires qui ont été formés, au moment où on avait le terrorisme éclatait au Burkina Faso, aucun militaire burkinabé n'était formé pour faire face à cette nouvelle guerre. Nous avions des militaires formés à la guerre. Or là, on avait une guerre asymétrique. Et donc, au début, effectivement, l'armée a tâtonné. L'armée ne savait pas quel sur pied. Et nous avons accusé beaucoup, beaucoup de pertes. L'avantage avec l'arrivée du président capitaine Ibrahim Traoré, c'est que quand il est venu, il a compris qu'il fallait changer un certain nombre de choses. Il fallait d'abord changer la formation des militaires même, la réorganisation des militaires en créant les BIR, les brigades d'intervention rapide, en créant d'autres unités qui n'existaient pas. Il a eu des formations qui ont été données pour mener des luttes qui ne sont plus des luttes classiques. Donc oui, l'armée burkinabé, le soldat burkinabé a été formé pour être adapté à cette nouvelle menace-là. La deuxième chose, c'est que quand il arrivait, on avait des problèmes de matériel. Le matériel n'était pas adapté. Donc, et c'est ce qui a posé le problème avec la France et la CDAO, parce qu'on nous a expliqué que à l'époque, pour acheter du matériel militaire, c'était pas facile. Il y avait beaucoup de blocages et qui faisait penser même à un boycott de la lutte. Et donc, il fallait rompre un certain nombre de choses. Maintenant, La lutte a changé sur le terrain, de mon point de vue, surtout avec le renforcement des forces aériennes. Parce que les drones ont beaucoup, beaucoup changé le visage de la guerre. Nos militaires arrivaient à se projeter et à voir loin, ce qui permettait de mieux coordonner les soldats au sol et de pouvoir éviter certaines embuscades, de pouvoir identifier les terroristes, de pouvoir savoir quel est leur nombre, où ils se dirigent, etc., et de pouvoir organiser une riposte. Donc, à ce niveau, oui. Et on a les Chinois, on a la Turquie, on a l'Iran, qui sont de nouveaux partenaires, et surtout la Russie aussi, qui forment nos militaires. Au Burkina, ils sont là, on a des instructeurs russes. Contrairement au Mali, ils ne se battent pas sur le terrain, mais quand même, ils forment nos soldats à l'usage de leurs armes. La seule différence, c'est que ces nouveaux partenaires-là ne sont pas très exigeants comme les Occidentaux par rapport à l'acquisition des armes. C'est-à-dire, vous voulez les armes, vous avez les moyens de les payer, on vous les donne. Point. Alors que

0: connaissent les forêts burkinabè, qui connaissent les pistes rurales et qui sont du point de vue des militaires eux-mêmes des acteurs très très importants parce que ça leur permet d'éviter les embuscades parce que souvent ils arrivent dans sur des terrains qu'ils ne maîtrisent pas. Donc c'est vrai, il y a des villages qui ont été réinstallés, tout ça c'est vrai. Donc, mais comme je dis, la guerre n'est pas finie. On a un tiers du territoire qui n'est pas encore totalement sous contrôle gouvernemental. Oui, il faut se réjouir des efforts qui sont faits, il faut les saluer, il faut les encourager. Oui, mais je pense que l'objectif, c'est la reconquête totale du territoire. Et à ce niveau, il y a encore des efforts qu'il faut essayer, de faire. Maintenant, s'il vous plaît, rappelez-moi la question, parce que quand je parlais, j'ai un peu oublié le fil.
1: Oui, bien sûr. Ça, vous avez dit l'essentiel, Moussa Sawadogo. Ça nous permet justement d'aller à la question suivante. Il nous reste plus que 5 minutes, hein. Alors, l'autre question, Moussa Sawadogo, c'est cette déclaration du capitaine Traoré quand il dit que l'AES, la Confédération des États du Sahel, qui réunit le Mali, le Burkina Faso et le Niger, n'avance pas à la même vitesse. Alors, est-ce que quelque part, cela ne pose pas également problème, étant donné que les trois pays, hein, ont quand même mis en place une force unifiée pour lutter contre le terrorisme?
0: Oui, moi je suis de ceux qui, sur les plateaux de la télévision, quand on a commencé à parler de l'AES, j'avais émis quelques réserves. Et aujourd'hui, quand j'observe les choses, je trouve qu'il y a des choses qui me donnent raison. Je crois que l'AES évolue, elle fait beaucoup, beaucoup de choses, de bonnes choses d'ailleurs, mais n'oublions pas que ce sont trois pays avec des réalités différentes. Avec la nature de la crise même est différente dans les différents pays. Pendant que nous, on est face à des. Le Niger aussi, le Mali, c'est un autre cas. On a des séparatistes, on a des terroristes. Donc, la nature de la crise n'est pas la même sur les trois pays. Ce qui veut dire que la réponse doit tenir compte de cette réalité-là.
1: Souci de connexion avec Moussa Sawadogo. Alors, Moussa Sawadogo, j'espère que vous nous recevez toujours. Alors, Moussa Sawadogo, qu'on a perdu le temps de...
0: Oui, je suis là.
1: Oui,
0: Je suis
1: allez-y.
0: de retour.
1: Oui, allez-y, je vous laisse poursuivre.
0: Oui, je termine sur un point. C'est aussi la question géopolitique, surtout la redéfinition des partenariats. Là encore, on va voir qu'il y a des ajustements à faire. Vous savez que le Burkina Faso a rompu ses relations diplomatiques avec la France. Et dans la même. Pratiquement à 48 heures ou 72 heures d'écart, le Mali échangeait des diplomates avec la France. Donc voilà, c'est vrai que quand le capitaine dit que l'AES n'évolue pas à la vitesse souhaitée, il y a des choses. Parce que il faut éviter de voir l'AES comme un groupe homogène. Ce serait la plus grosse erreur qu'on va faire. Ce n'est pas un groupe homogène. C'est d'abord une alliance. C'est une alliance. Et dans cette alliance-là, c'est-à-dire qu'il y a des choses qu'on met en commun, il y a des choses qu'on ne met pas en commun. On n'est pas encore arrivé au niveau de la confédération ou d'une fédération. Enfin, au niveau d'une fédération. Et je pense que c'est peut-être là que sur le plan politique et diplomatique, il y a encore des ajustements à faire. Et pour finir, même cette force unifiée, elle reste à parfaire parce que on l'a pas trop senti dans la crise, les attaques au Mali, on l'a pas trop senti dans l'attaque au Niger. Donc je pense qu'il y a encore beaucoup d'ajustements. Il y a une volonté politique qui est faite, mais sur le terrain, je pense qu'il y a encore du travail à faire.
1: Et bien sûr, on va terminer par là. Je commence par vous, Moussa Sawadogo. Les autorités de la transition au Burkina Faso ont annoncé, bien évidemment, plusieurs mesures, hein, à venir au plan socio-économique. Quels sont justement les prochains défis du capitaine Ibrahim Traoré? On a récemment vu l'inauguration de plusieurs usines dans le pays. On a annoncé beaucoup de réformes ont été annoncées au plan économique. Alors, il y a la cherté de la vie qui frappe le Burkina Faso comme plusieurs pays dans la région ouest-africaine. Alors, pour le cas du Burkina Faso en particulier, quels sont les prochains défis du capitaine Ibrahim Traoré pour améliorer le quotidien des Burkinabés?

0: Inabé.
1: Ok, merci. Je pense que le prochain défi, c'est de faire en sorte que tous les chiffres qui sont présentés, tout le discours qui est tenu, puissent être traduits de façon concrète dans le panier de la ménagère. Je pense que en dernière analyse, c'est ça. Parce que à un certain moment, le patriotisme pourrait avoir des limites quand le ventre est creux. Ça, c'est une réalité. Et je pense que nos autorités sont conscientes de cela. C'est pour cela qu'au sein de la police là-bas, du ministère du Commerce, il y a vraiment une guerre contre les commerçants qui constituent des stocks pour pouvoir créer de façon artificielle des pénuries afin d'augmenter les prix. Et vous allez voir que sur certains produits, l'État va commencer à fixer des prix planchers. Il en est, par exemple, le cas sur les œufs, par exemple, qui sont devenus un grand produit de consommation au Burkina. Mais dans le même temps, le Burkina a lancé un certain nombre de produits au niveau de la pisciculture pour que le Burkina puisse être autosuffisant en poissons. On a aussi, comment on appelle l'élevage de poulets au niveau avicole. Il y a même une campagne de subvention qui est lancée pour tous ceux qui veulent se lancer dans ça. Donc, je pense que c'est un peu ça la réalité, parce que le plus grand danger pour moi, c'est vraiment ça. C'est qu'à un certain moment, malgré le patriotisme, malgré la bonne volonté, le père de famille va se lever, voir que ses enfants ne mangent pas à leur faim, il ne pourra pas scolariser bien ses enfants, il n'aura pas assez d'argent pour envoyer ses enfants à l'hôpital, et ce même peuple qui a chanté, viva, va commencer à crier à bas. Et je pense que c'est vraiment là où le grand défi se pose.
0: Bien sûr. On va terminer par vous, docteur Youssouf Ouattara. Alors, quelles sont selon vous les priorités pour les prochaines années, surtout au plan de la gouvernance, au Burkina Faso, alors que le gouvernement annonce un changement de la constitution à l'avenir?
2: Merci bien. Je pense que sur le plan agricole d'abord, on a beaucoup d'atouts. Le Burkinabé est reconnu comme quelqu'un de très travailleur, donc ça c'est déjà un grand atout. Il y a beaucoup de programmes d'accompagnement de l'agriculture. Seulement aussi, le Burkina a sa vulnérabilité, qui est la vulnérabilité climatique. Moi, je pense que le premier niveau, c'est beaucoup plus le niveau international. Parce que j'aime à dire que notre système, surtout le système démocratique, c'est comme si vous avez une compétition de rallye. Maintenant, vous devez trouver un bon pilote parce que vous avez un véhicule, vous cherchez un bon pilote. Seulement, vous pouvez trouver le bon pilote qui est le président et vous rendez compte que votre véhicule, en réalité, il y a quelqu'un quelque part qui a une télécommande qui est en train de guider. Il y a certaines fonctions du véhicule que votre pilote ne peut pas opérer, que c'est à distance que c'est opéré. Donc, c'est cette disconnexion qu'il faut faire. Donc, il faut appuyer sur le bouton reset et remettre les choses à plat et reconstruire, nous, notre système tel qu'on le veut. Et je pense qu'on fait la réforme au niveau des ministères. Et je pense qu'en ce moment, la constitution, la réforme de la constitution, ça va être l'aboutissement. Et en ce moment, les Burkinabés pourront décider comment ils choisissent leur leader, quel type d'institution, de quel type d'institution ils veulent, et que ce soit à l'abri de l'influence extérieure. Donc, c'est pour ça que l'essentiel, c'est de cette déconnexion qu'il faut faire. Et la déconnexion, il faut la faire sur le plan économique et le plan financier. Pour moi, les appuis budgétaires, il faut arrêter. Il faut arrêter de prendre l'argent avec des acteurs bilatéraux. Parce que c'est ça qui est l'instrument géopolitique, c'est ça qui est l'instrument de pression et d'influence. Si vous déconnectez et vous mettez l'accent sur les ressources internes et la bonne gouvernance, en ce moment, personne ne pourra vous faire du chantage sur les choix de gouvernance, sur les choix d'institutions, sur les choix de valeurs que vous avez. Et c'est la clé. Donc, c'est d'asseoir une gouvernance, une souveraineté budgétaire d'abord. Et si on a la souveraineté budgétaire, on va pouvoir bâtir nos institutions telles qu'on le veut et à l'abri de l'influence extérieure. Et c'est l'essentiel. Et nous, on peut décider de ce qu'on veut, on sait ce qu'on veut, et les Burkinabés peuvent définir ce qu'ils veulent sans pression, pourvu que, effectivement, les systèmes de financement ne soit pas trop connecté au niveau international, qui va créer l'influence et qui va un peu galvauder les orientations que le peuple voudrait faire. Merci.
0: On arrive donc au terme de cette discussion. Merci beaucoup à vous, messieurs. Vous étiez en ligne avec nous de Ouagadougou pour discuter, hein, sinon pour faire le bilan des 4 ans du capitaine Ibrahim Traoré à la tête du Burkina Faso. Merci à vous, Youssouf Ouattara, expert en gouvernance politique, auteur du livre « Financement de la lutte contre le terrorisme au Burkina Faso ». Ça fait toujours plaisir de compter sur vos analyses, docteur Youssouf Ouattara. Merci et bon week-end. À la prochaine. Merci.
2: Merci bien à vous, à la prochaine.
0: Merci également à vous, merci. Moussa Sawadogo, analyste sécuritaire, expert en communication et information. Merci d'avoir été en ligne avec nous de Ouagadougou, Moussa Sawadogo. Bon week-end et vivement à la prochaine.
1: Merci, bon week-end à Dakar.
0: Et on va passer maintenant à notre deuxième sujet consacré à la protection des données sanitaires dans la région ouest-africaine. On va marquer une courte pause et on se retrouve juste après.
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0: On en vient maintenant à notre deuxième sujet. La question de la protection des données de santé prend une importance croissante en Afrique, notamment avec la numérisation des systèmes sanitaires et le développement de la coopération internationale en matière de santé. Le débat a récemment été relancé par la décision du Ghana de rejeter un projet d'accord sanitaire proposé par les États-Unis. Plusieurs autres pays africains ont également refusé ou exprimé des réserves sur certains accords. D'autres l'ont accepté. Le président ghanéen John Dramani Mahama vient récemment d'expliquer pourquoi son pays a décidé de dire non à l'accord sanitaire avec les États-Unis. Que prévoyait exactement cet accord? Pourquoi la question des données de santé a-t-elle suscité des inquiétudes? Et quelles garanties les pays africains doivent-ils exiger lorsqu'ils partagent des données médicales avec des partenaires étrangers? On discutera de toutes ces questions et on en parle bien évidemment avec le docteur Clément Soubili, spécialiste en santé publique et coordonnateur de l'Association africaine pour la santé, la paix et le développement, ASSAD. Bonjour, bienvenue, docteur Clément Soubili.
1: Bonjour, monsieur. Bonjour à tous les auditeurs et auditrices qui nous suivent de partout en Afrique.
0: Bienvenue à vous, docteur. On sera également en ligne de Lomé au Togo avec Coco Edo Sémignon, expert en santé publique, président de l'association Santé avant tout. Et pour tous, il est également le président de la Mutuelle de protection sociale des travailleurs du secteur informel. On l'écoutera dans un instant. On va donc entrer dans le vif de la discussion et on commence par vous, docteur Clément Soubili. Alors, plusieurs pays africains ont récemment exprimé justement des réserves par rapport à un accord avec les États-Unis sur le partage de données sanitaires. D'autres l'ont accepté déjà dans un premier temps. Quel est le regard que vous portez déjà sur cela?
1: Merci beaucoup de la parole que vous m'accordez. C'est juste sur la protection des données sanitaires. C'est un sujet très sensible. Très sensible, pourquoi? Parce que les données sanitaires, ce sont des données essentielles, vitales, qui détiennent des informations sensibles pour sauver des vies, que ce soit pour planifier les interventions dans les domaines de la santé, pour orienter aussi des fois les politiques publiques. Et ces domaines des données, cette thématique des protections des données sanitaires touche directement à la vie privée de personnes, donc à la sécurité même de nations ou de pays. Donc leur collecte, leur stockage, leur partage vraiment doivent être encadrés par des règles strictes de confidentialité, de sécurité, de consentement. Donc, il y a beaucoup de paramètres qui doivent être réunis autour des données sanitaires pour que cela ne puisse pas soit être utilisé pour détruire ou fragiliser les peuples africains que nous sommes.
0: Alors, la question des données sanitaires sont sensibles, hein, vous le dites, docteur Clément Soubili. Alors, Coco Edo Sémignon, merci à vous de nous avoir rejoints. Je rappelle que vous êtes en ligne avec nous de Lomé. Je disais il y a un instant que vous êtes expert en santé publique, président de l'association Santé avant tout et pour tous. Et vous êtes le président de la Mutuelle de protection sociale des travailleurs du secteur informel. Alors, dites-nous, bien évidemment, dans les négociations des accords, sinon dans la coopération sanitaire avec d'autres États, pourquoi la question des données sanitaires doit être non négociable? Sinon, comment aborder justement les accords, surtout concernant cela?
2: En tout cas, merci de m'avoir invité. Pour répondre à votre question, je dirais qu'en Afrique, on ne peut que faire n'importe quoi avec les données sanitaires ou bien les données de santé. Alors, sur le continent, vous savez que l'Union africaine, dans sa convention de Malabo de 2014, a imposé aux États de protéger les données personnelles, surtout les données sensibles comme celui de la santé. Donc, les États ne peuvent pas, ou bien les États ont compris, c'est pour ça qu'ils ont pensé à ce cadre juridique. Donc, comme mon prédécesseur vient de le dire tout à l'heure, les données sont des données sensibles et ne peuvent pas être divulguées. Voilà.
0: Alors, quelles seraient les implications d'un tel partage pour un pays, selon vous, docteur Edo Sémignon?
2: Bon, les implications de partage, vous savez qu'il y a des coopérations. Ça dépend du type de coopération que les États nous. Maintenant, ici, s'il s'agit d'une coopération, en tout cas médicale, ça va se faire entre peut-être un centre de santé à un autre. Là, on peut dire que ça, c'est dans le domaine sanitaire et que les professionnels de santé ayant connaissance des tests et des règles doivent protéger ces données et ces données seront utilisées à des fins médicales. Maintenant, tout autre fin serait un peu contradictoire à l'éthique et à la déontologie du métier médical. Donc, c'est ce que je peux dire. Ici, au Togo, je crois que la loi, il y a une loi qui est titrée numéro 2019-014 sur la protection des données personnelles. Donc, le code d'État peut-être oblige le Togo à ne pas fournir certaines informations à un État quel qu'en soit les motifs à part les motifs de santé. Voilà, donc je crois que c'est comme ça que les États peuvent, ou bien les États ont l'obligation de faire ce qui, en ce qui concerne les données à caractère médical.
0: Alors, docteur Clément Soubilé, le président John Dramani Mahama du Ghana a déclaré que le projet soumis au Ghana par les États-Unis prévoyait notamment le partage du profil des pathogènes ou encore de certains dossiers médicaux. Alors, pourquoi vouloir